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0: J'ai faim.
1: On sert à quelque chose, on sert à héberger 50 personnes. Mais qu'est-ce que c'est? C'est une goutte d'eau par rapport au combat qu'on mène.
2: Parce que pour l'État français, on est dans la rue. On était et on est dans la rue. Que je ne savais jamais de ma vie que ça existe comme la politique d'argent, l'Église aussi. J'étais déçue et je suis déçue. Et je vais être déçue.

0: Depuis près de 4 ans, Rosmerta se bat à Avignon pour faire reconnaître la situation de personnes dont les droits humains sont niés, pour les héberger et les accompagner vers une vie digne. Des familles déboutées du droit d'asile, des jeunes arrivés seuls en France. Rosmerta, c'est une aventure de solidarité qui implique une cinquantaine d'habitants et d'habitantes, plusieurs dizaines de bénévoles et des centaines de soutiens, dans un bâtiment réquisitionné aux 8 rue Pasteur, dans l'intramuros d'Avignon. Dans le premier chapitre, on s'est demandé pourquoi Rosmerta? Dans quel contexte l'ouverture avait-elle eu lieu? Qu'est-ce que raconte Rosmerta des politiques migratoires locales et nationales? Des dysfonctionnements de l'aide sociale à l'enfance, des politiques de non-accueil et des conséquences pour les personnes.
1: Depuis la fin de la trêve hivernale, en avril 2022, Rosmerta est de nouveau expulsable. L'association s'est lancée dans des négociations avec le diocèse. Une proposition de rachat a été faite pour pérenniser le lieu. Dans ce deuxième chapitre, on s'est questionné comment poursuivre l'action de Rosmerta. Entre risque d'expulsion, tentative de pérenniser l'action, qu'est-ce que ça signifie de racheter un squat? Qu'est-ce que ça modifie dans le rapport avec les institutions? Quelles sont les conséquences sur la dimension politique de l'action? On est allé à la rencontre de bénévoles, d'habitants et d'habitantes pour en discuter avec elles.
0: Deuxième chapitre, Rosmerta, comment? Le temps a passé aussi ici, on est 3 ans et demi après l'ouverture du lieu. En fait, l'urgence est la même. La procédure judiciaire ne protège plus le lieu et rend expulsable à tout moment s'il y a une démarche entreprise par le diocèse. Vous avez entamé des discussions, des négociations, et le diocèse tentait d'évaluer plein de possibilités. Qu'est-ce que ça vient questionner tout ça en fait? Est-ce que le prolongement de l'action, il est évident? Est-ce que c'est trop risqué de continuer à occuper un lieu? Qu'est-ce qui vous amène aujourd'hui à vous dire, tiens, mais il y a une carte à jouer peut-être?
2: On a réfléchi à savoir si on durait ou pas, et on s'est rendu compte qu'on ne pouvait pas arrêter.
1: Alex.
2: Que si on arrête, on met tout le monde à la rue et que ce n'est pas faisable. On a trouvé des solutions qui se passent par l'achat. On a passé une paire d'AG ensemble à réfléchir à ça. Enfin, tout le monde était OK pour l'achat. C'est le choix qu'on a fait. Du coup, on a cherché des fondations. Et du coup, on a monté le budget. Et donc, on peut acheter.
3: Effectivement, il y a eu plein de réflexions sur aussi comment acheter.
0: Camille.
3: Par qui acheter? Par quel biais? Est-ce qu'on fait une SCI avec des fondations? Est-ce que c'est un fonds de dotation? Est-ce que c'est un mécène? Est-ce que c'est que plein de particuliers qui se mettent ensemble? Il y a eu même à un moment une réflexion de savoir est-ce qu'on légalise une partie de l'action? C'est-à-dire qu'on accueille une partie de jeunes pour l'ASE, quelque part, et une autre partie, on continue notre activité militante. Ça a été des choses qui ont été traitées. Alors, cette solution-là a été refusée aussi beaucoup par les habitants et habitantes qui ne voulaient pas de disparité de public à l'intérieur. Pas des gens légaux et des gens illégaux, ça aurait été trop compliqué à gérer. L'idée, c'est de continuer une activité militante, une activité quelque part qui resterait toujours illégale puisque c'est un accueil inconditionnel, un accueil de jeunes qui ne sont pas considérés comme étant mineurs ou de familles déboutées du droit d'asile, donc qui potentiellement sont expulsables aussi à tout moment. Et effectivement, là, aujourd'hui, on a un fonds de dotation qui nous a approchés. Eux, ils ont les fonds, ils sont prêts à acheter le bâtiment. Et en fait, nous, on leur paierait une forme de loyer. Mais quand on aurait payé en loyer l'équivalent de ce qu'on dépensait pour l'achat, le bâtiment reviendrait à l'association. C'est une forme de prêt sans intérêt, de location-vente, voilà, quelque chose comme ça. On aurait quand même tous les travaux à faire qui, là, pourraient être pris en charge au moins, principalement par diverses fondations qui se sont déjà engagées auprès de nous en disant « Oui, le projet nous intéresse, la structuration de l'association nous intéresse, on peut mettre de l'argent pour la mise aux normes, etc. » Sauf que le diocèse, aujourd'hui, nous dit en fait, le bâtiment n'est plus en vente. Il n'a jamais été certain que le bâtiment était en vente. Il fallait qu'on se prononce. Un rendez-vous il y a 3 mois où on commençait à savoir qu'on allait avoir le budget pour acheter et où on leur a demandé « Est-ce que vous êtes prêts à vendre à Rosmerta ?» Ils nous ont répondu « Si la proposition est faite dans les prix du marché, on peut étudier la question. » Ils ne nous ont pas dit « On est prêt à vendre. »
2: Il n'y aurait pas de raison de refuser.
3: Voilà. Et à ce moment-là, ils ne nous ont pas dit « C'est pas du tout sûr qu'on va vendre, peut-être qu'en en fait on veut pas vendre, pas du tout, à aucun moment. Et là, subitement, quand les fondations leur ont envoyé des lettres d'engagement, etc., ils nous ont convoqués en disant, voilà, rendez-vous tel jour, telle heure, avec les représentants des différentes fondations. Donc nous, on était plutôt confiants. Et là, ils nous ont dit, eh ben, en fait, on vend plus. Ce qu'on vous propose, c'est un bail emphytéotique de 20 ans avec un loyer de 3 300 € par mois. Ça veut dire que tous les travaux de remise aux normes sont quand même à la charge de l'association. Ça veut dire que dans 20 ans, l'église, a priori, n'aura pas disparu. Ils se retrouvent avec un bâtiment aux normes. Entre-temps, ils ont empoché l'équivalent de 800 000 € en loyer. Et Rosemerta n'a plus rien, potentiellement plus de lieu. Et pendant tout ce temps-là, 3 300 € par mois, c'est énorme pour nous. Je veux dire, on a calculé à la dernière AG qu'on dépensait 150 € par mois par habitant. C'est tout. C'est les commissions de la vie quotidienne qui se battent tous les jours pour nourrir tout le monde, pour avoir du mobilier, la commission scolarité qui se bat pour payer les cantines, les frais de bus, etc., etc. 3 300 € par mois, c'est autant qu'on ne peut pas mettre dans ces frais-là, en fait. C'est énorme. Surtout pour rien au bout. Donc, évidemment, les fondations nous ont dit, nous, dans ces conditions-là, de toute façon, on ne vous suit pas sur les travaux. On ne peut pas financer des travaux pour que dans 20 ans, ça revienne au diocèse. Ce n'est pas possible. On est retourné voir le diocèse en leur disant, ben, écoutez, nous, on refuse votre proposition, puisque l'AG a refusé. Par contre, on veut vraiment vous faire une proposition d'achat. On a la possibilité. Là, il y a un fonds de dotation qui est prêt à acheter maintenant. Ils ont les fonds. Lors de cette toute dernière réunion, on a fait cette proposition. Le diocèse nous a dit, l'archevêque hein, nous a dit, de toute façon, pour nous, il faut que ce soit réglé avant fin juin. Parce que nous, on n'en peut plus de cette histoire. On veut que ce soit réglé avant fin juin.
2: Et qu'après après la fin de l'été, c'est la trêve. Et que ça veut dire qu'on resterait là encore une année supplémentaire. Je crois qu'ils avaient peur de ça, en fait. Ouais. Et qu'ils voulaient que ça aille très vite.
3: On a attendu sagement jusqu'au fin juin. Et puis, on les a relancés parce qu'on n'avait pas de nouvelles. L'économe du diocèse nous a envoyé un mail en nous disant qu'ils avaient bien reçu la proposition et qu'ils y répondraient en temps voulu.
2: Sachant qu'ils peuvent répondre en demandant aux forces de l'ordre l'expulsion, ça peut être une réponse de leur part aussi.
3: Quoi qu'il s'en soit défendu à la dernière réunion, j'ai retrouvé une lettre dans laquelle l'archevêque, en gros, laisse peser la menace, dit qu'il pourra demander l'expulsion puisqu'on est dans une situation illégale.
2: Je lui ai demandé s'il allait nous expulser. Il a dit que c'était une éventualité.
3: Dans notre façon de faire dans l'association, d'habitude, à toutes les réunions, il y a une présence d'habitants, des habitants qui sont là, alors qui interviennent s'ils veulent intervenir, mais qui sont là au moins pour être témoins. Lors du tout premier rendez-vous, il a accepté qu'un habitant vienne pendant les 10 premières minutes. L'habitant a porté la parole des habitants et ensuite on lui a demandé de partir. Et ils ont refusé que les habitants reviennent à d'autres réunions. Les habitants et habitantes ont invité officiellement l'archevêque à venir les rencontrer. Il a refusé également. Ils ont tous dit qu'ils ne viendraient pas tant qu'on est en litige. Je pense qu'ils sont assez mal à l'aise d'un point de vue humain, ce qu'on peut comprendre. Mais du coup, ils l'occultent totalement. Ils ne veulent pas en parler.

0: toi, tu as participé un peu aux discussions autour de du futur de Rosmerta?
1: Oui, parce que, oui, bien sûr que j'ai participé un peu avec bénévoles et avec réunions qui ont fait toujours. On comprend tout, mais nous, qu'est-ce qu'on peut faire?
2: Martha.
1: C'est-à-dire les familles, les jeunes, qu'est-ce qu'on peut faire?
0: Bah, avoir un avis déjà sur ce qui doit se passer.
1: Bah écoute, si c'était pour nous, on est là toujours pour dire voilà, on va rester ici. On va trouver une solution de acheter. Comme on a dit qu'on veut acheter. On veut faire quelque chose. On est là pour ça. Parce que pour l'État français, on est dans la rue. On était et on est dans la rue. Dans ce monde, des gens qui sont vraiment riches, qui peuvent te donner un droit, qui sont dans le bureau, ils te regardent comme des fourmis. Mmh. Voilà. Je m'en fiche, je peux te craser, voilà, des fourmis. Des gens, ils considèrent des gens comme des fourmis, comme ça. Je voulais bien, en fait, en la vérité, je voulais bien de voir les politiques. Hein. Sans l'argent, qu'est-ce qu'il va faire?
2: Toi, tu fais partie des gens qui ont invité le diocèse à venir discuter. Je sais que ça a été une initiative des habitants aussi, d'essayer d'inviter la mairie, le diocèse,
1: bien
2: les
1: sûr.
2: Gens pour discuter.
1: Bien sûr. Moi, je voulais bien de lui demander, pourquoi pas, la prophète de la prophétie, tout le monde, je voulais bien de lui dire, écoute, ça vous coûte quoi? Une signature, un papier, de donner juste un droit de travail.
3: Comment s'appelle personne qui veut pas vendre à...
2: Le diocèse.
1: Le diocèse.
3: Voilà, je voulais bien de voir en face en face. Lui dire, est-ce que vous pouvez nous expliquer quand même que nous aussi on comprend? C'est le squat, mais... Est-ce que c'est bien de rester quelqu'un dedans ou de laisser vide?
0: Et là, pour l'instant, toi, t'as pas pu rencontrer le diocèse?
1: Non, j'ai pas vu. Je voulais bien, j'ai demandé par les bénévoles que je voulais bien un rendez-vous avec eux. Pourquoi pas? Je voulais bien de voir en face en face. Et par contre, que sont les chrétiens aussi, que je viens de famille chrétienne aussi. Je suis chrétien. Que quand même, j'étais vraiment déçue. Que je savais jamais dans ma vie que ça existe comme la politique d'argent, l'église aussi. Ça, je savais jamais, parce que chez nous, j'ai attendu plusieurs églises en Italie aussi qui aident des gens, mais c'est pas qu'ils vendent trop cher. Et voilà, ils disent je vais expulser pour sortir de là. J'étais déçue et je suis déçue et je vais être déçue.

0: Sur le rachat, vous l'avez dit, vous avez imaginé plusieurs formes différentes. Enfin, c'était pas forcément évident pour tout le monde. Et ça va venir aussi peut-être un peu modifier les choses.
1: Il y a quelques bénévoles au sein de l'équipe qui aiment bien cette idée de squat. Et ça peut être compliqué de rester bénévole ou donner autant de temps pour organiser des choses ou pour faire des trucs ici. Si on devient légaux, en fait, s'il y a un titre de propriété. C'est une question que moi je me suis posée longtemps et je ne sais toujours pas y répondre en fait. Je ne sais pas ce qui va se passer quand on sera propriétaire d'ici. Je ne sais pas si je vais rester ici ou pas. Je ne sais pas.
2: On est nombreux et nombreuses à se poser la question parce que de toute façon, même donner 500 000 euros à l'église, moi personnellement, franchement, ça ne me fait pas plaisir. Cette décision-là a été prise aussi beaucoup poussée par les habitants et habitantes. C'est-à-dire qu'à un moment donné, eux nous ont dit mais l'action de Rosemerta est essentielle, elle doit continuer. Vos considérations éthiques, militantes, quelque part on s'en fout, ils l'ont pas dit comme ça, mais c'était ça le fond. Nous, ce qui nous importe, c'est qu'on puisse continuer à accueillir des personnes, c'est trop important, c'est trop essentiel. Et il y a des personnes aussi pour qui, au contraire, le squat c'est trop inconfortable, la pression d'une expulsion c'est trop de pression, et que le fait d'être stabilisé, effectivement, va apporter aussi une certaine sécurité à l'association qui va faire que toute cette dimension de négociation, etc., on va en être débarrassé, on va pouvoir faire autre chose en fait. Et c'est aussi des réflexions qui s'entendent et qui se tiennent. Il faut savoir que nous, on ne s'est jamais interdit la possibilité de squatter un autre lieu. Après, c'est comment on mettrait ça en place, quel lieu, etc. Ce lieu-là, il est super important par sa position parce qu'il est central, il est visible, on y fait des fêtes, il y a les cours pour faire les fêtes. Ça permet de la mixité, ça permet du passage, etc., etc. Il n'y a pas autant de bâtiments que ça qui ont cette configuration et cette typologie à Avignon. C'est pour ça aussi qu'on s'est engagé dans ce processus d'achat. Mais on a réfléchi à des fonds de dotation qui, en fait, après, sortent le bâtiment du marché, etc. C'était des options qui nous intéressaient. Mais on est toujours aussi lié à ce que les fondations nous suivent derrière. Parce qu'on sait que si on se pérennise, faut qu'on pérennise un budget, faut qu'on pérennise des rentrées d'argent. Potentiellement aussi, l'idée, c'est qu'il y ait au moins un ou une salariée à terme, puisqu'aujourd'hui, on est tous et toutes totalement bénévoles. Donc, ça veut dire comment on articule le rapport entre les personnes salariées et les personnes bénévoles, comment on transforme cette action d'urgence en quelque chose de pérenne. On est conscient des risques et des écueils. Ça ne veut pas dire que ça nous évitera d'avoir des problèmes, hein, mais par contre, on sait qu'il va falloir mettre des choses en place, continuer à avoir des espaces de réunion, vraiment pour qu'il y ait toujours des allers-retours entre les gens. Alors, c'est loin d'être parfait, hein, bien évidemment, mais en tout cas, on a toujours été dans cette état d'esprit, de remise en question, d'évolution. Et donc, je pense que c'est ça qui peut nous permettre, en fait, de continuer à évoluer vers une pérennisation sans perdre l'âme de l'action. Et moi, par exemple, je sais que ce que je dis souvent, c'est que le fait que ça se pérennise, par exemple, moi, je fais partie de la commission accueil-accompagnement, c'est-à-dire que je reçois les jeunes et les familles et je les réoriente si on ne peut pas les garder ou si on peut les garder, et je fais le lien avec les autres commissions. C'est un travail qui est très éprouvant, que je fais depuis 3 ans et demi, et c'est pas toujours facile. Et si ça se pérennise, peut-être que les personnes salariées pourraient avoir une part là-dedans. Peut-être que je pourrais me dégager d'une partie de ce travail-là et remettre ce travail-là, par exemple, à écrire un plaidoyer pour pouvoir défendre l'action de l'accueil inconditionnel au niveau national, chose que ces dernières années, on a eu plus de mal à faire parce qu'on était pris dans le quotidien de l'accueil, de la gestion du quotidien.
0: Et est-ce que ce rachat par des fondations qui vous accompagnent, ça conditionne la suite des actions ? Parce qu'il y a des attentes de la part de ces fondations-là ?
1: La fondation qui nous suit, là, ne nous demande rien, en fait. À l'heure actuelle, on n'a encore rien signé, mais on n'a pas de cahier des charges. C'est OK pour nous.
2: Non, au contraire, ouais. C'est même le fait que ce soit une action d'accueil inconditionnel, c'est exactement ce qui les intéresse. C'est-à-dire qu'on se positionne. Et le fait qu'on soit dans cet accueil inconditionnel, mais toujours avec dans l'état d'esprit, le fait que les jeunes et les familles doivent retourner dans un cursus normal. C'est-à-dire qu'ils ne se fixent pas dans une situation d'illégalité ou de squat ou de travail au noir pendant des dizaines et des dizaines d'années. L'objectif, c'est vraiment que ces personnes-là puissent trouver une autonomie. Et donc, c'est ça qui les intéresse. C'est-à-dire qu'on est dans une démarche où, oui, d'un côté, on pallie les manquements de l'État, mais d'un autre côté, on ne se contente pas de pallier les manquements de l'État. On fait aussi en sorte que ces personnes puissent vivre pleinement leur vie en France, trouver du travail, être scolarisé, etc. Et donc ça, c'est quand même quelque chose, c'est cette action-là qui fait aussi que les fondations nous suivent. Et donc, c'est ça qu'on va continuer à faire, bien évidemment.
1: Mais par exemple, on trouve l'argent de Rosemarta de par les fêtes qu'on organise. Et en fait, ce n'est pas pareil d'organiser une fête dans un squat ou dans un bâtiment où on est propriétaire. Ce n'est pas les mêmes questions financières, par exemple. Est-ce que les artistes ils viennent bénévolement ou est-ce qu'on les paye? Est-ce que les techniciens qui viennent, est-ce qu'il faut les payer ou pas? Et ça, ça pose des vraies questions, en fait.
2: Et on n'a pas toutes les réponses encore.
1: Non, pas encore.
0: Ça pose ces questions-là, alors que ça veut... Enfin, acheter lieu, ça ne veut pas forcément dire que Rosemarta aura plus de thunes.
2: Ah non, pas du tout.
1: Ah, clairement pas.
2: On en aura même potentiellement moins, puisqu'on devra quand même payer, rembourser une forme de loyer, etc. Donc, oui, on n'aura pas forcément plus d'argent. Les fêtes, elles rapportent une somme intéressante, etc. Je ne pense pas qu'on puisse doubler ou tripler ni le nombre de fêtes, ni l'argent qui est récolté par ces fêtes. Donc, de toute façon, on restera sur une économie un peu précaire, si ce n'est que, par exemple, aujourd'hui, on n'a pas du tout de subvention de l'État, puisqu'on est dans l'illégalité totale. Potentiellement, sur certains volets, on pourrait prétendre à certaines formes de subventions, par exemple pour salarier des personnes, etc., si on devient légal. Mais effectivement, ça ne va pas rendre Rosemarta richissime, évidemment.
1: Sûr. Mais si on devient légal, on pourra venir parler avec les institutions en face. En fait. À l'heure actuelle, on n'a pas trop accès, pas du tout même en fait, à la mairie ou au département, à la région, parce qu'on est des squatteurs. Donc ça peut changer aussi.
2: Il se trouve qu'il y a un ancien habitant d'ici qui vient d'être médaillé d'or meilleur apprenti de France dans le prêt-à-porter. Et donc la mairie lui a décerné une médaille de la ville. Le 14 juillet, il y a eu la remise officielle de la médaille de la ville. Et c'est Madame la maire qui a présenté ce jeune en disant qu'il était passé par Rosemarta, qui faisait un travail formidable sur le territoire. On a plusieurs fois demandé la préemption. Et aussi dans les différentes réflexions, ça nous paraissait intéressant que la mairie préempte le lieu et puisse pérenniser cette action. Ils n'ont jamais répondu à ces demandes, y compris des demandes faites par des élus dans le cadre de conseils municipaux. Ils n'ont jamais répondu, mais là, apparemment, il semblerait qu'on fait un travail formidable.
1: La maire d'Avignon parle de nous parce qu'on a dit à la presse qu'on voulait acheter et qu'on pouvait acheter. Et ça vient juste après, en fait.
2: Ouais,
1: c'est-à-dire que quand on va acheter, quand on sera propriétaire, les liens avec la mairie et puis avec d'autres ne seront plus les mêmes, quoi. C'est en fait déjà, et c'est déjà le cas en fait.
3: Mais ça signe aussi le fait que en fait la mairie souhaite pas s'engager, quoi. C'est-à-dire vous faites tout le travail de lien, de levée de fonds, en plus de faire tout le travail tout court avec des centaines de personnes probablement de bénévoles qui sont autour de cette action-là, mais la mairie s'engagera pas sinon symboliquement.
2: Oui, mais déjà un engagement symbolique ça changerait beaucoup par rapport à 3 ans et demi de silence absolu. C'est-à-dire que ça fait 3 ans et demi qu'une telle action a lieu sur leur territoire. Avignon, c'est quand même pas une grande ville. Et ça a été totalement nié. Donc, ne serait-ce qu'une avancée symbolique, c'est déjà une avancée. Mais effectivement, de toute façon, on le sait bien que toutes ces actions militantes, elles arrivent à un endroit où ça arrange bien tout le monde. L'État ne remplit pas son rôle. Il y a des gens qui pallient à ces manquements. Et on est bien content parce qu'on le sait, ces jeunes qui sont là. S'ils étaient vraiment dans la rue, ils seraient en train d'errer, potentiellement d'être la proie de réseaux, de trafic, de drogue, de trafic d'êtres humains, etc., etc. Ça crée, un gamin qui est dans la rue, qui a faim, ça crée de la criminalité, ça crée de l'insécurité, ça crée... Aujourd'hui...
1: Ça crée du vote FN, au final.
2: et aujourd'hui, on est là. Et je veux dire, ces jeunes-là, ils sont dans une action... Enfin, ils vont à l'école, quoi, tout simplement. Et en fait, au-delà du fait de se dire c'est une action humanitaire et juste, c'est normal, il y a des jeunes qui arrivent, on les héberge de façon inconditionnelle, sans même... Parce que souvent, on dit, ils sont à l'école, ils sont hyper volontaires à l'école. Moi, je dis, mais même si le jeune, il voulait rester toute la journée sur son canapé à jouer à la PlayStation, en fait, il faudrait l'accueillir. C'est juste une question d'humanité. Il n'y a pas une question de mérite à avoir pour être accueilli. C'est super s'ils réussissent dans les études, s'ils s'investissent et tout ça. Mais s'ils ont des difficultés, c'est pareil. En fait, on doit les accueillir. C'est ça, l'accueil inconditionnel. C'est ça, l'accueil... l'humanité. Mais on est tellement dans quelque chose où c'est pas possible, si on monte l'exemple, ils vont se fixer, et puis après on va créer un appel d'air et ce genre de choses. On l'a entendu de la part de personnes officielles. Le fait est que on voit bien que oui, on leur sert finalement, on leur sert bien, mais on en est conscient et consciente. Et nous, ce qu'on regarde, c'est l'action au quotidien qu'on fait, les gens qu'on aide, les jeunes, comme disait Alex, qui maintenant sont indépendants, ont leur appart, leur boulot, vivent leur vie, ont des enfants. Des familles pareilles qui sont régularisées. Il y a une des premières familles accueillies ici, le père, il a repris ses études, il vient de valider un BTS comptabilité, il va rentrer pour faire un diplôme d'expert comptable, tout ça avec 3 enfants en bas âge, dans une situation d'illégalité. Et je veux dire, aujourd'hui, c'est des personnes à qui on a juste donné une marche pour s'appuyer au début, pour pouvoir se donner à eux-mêmes les moyens de vivre une vie normale en France.

0: Il y a eu beaucoup d'enthousiasme de construction collective à Rosmerta, donc ça c'est très réjouissant pour tout le monde. Et puis il y a le besoin, bien entendu, d'héberger des gens. Et il y a un troisième besoin qui est le besoin que la situation avec les services publics et avec la politique migratoire change.
1: Chantal.
0: Et c'est pas toujours dans le même sens tout ça. Moi, selon les moments, je change d'avis. Parce que l'équilibre est dans un sens ou dans l'autre. Donc je ne pense pas qu'il y a une position ferme et définitive et que même collectivement, on puisse arriver à ça parce que ça varie selon ce qui se passe, quoi. Actuellement, je me pose plus de questions sur est-ce qu'il faut que ça soit pérenne, parce que c'est plus difficile collectivement actuellement à Rosmerta, ce qui est normal, parce que ben, le fait qu'il y ait toutes ces discussions fragilise le collectif, qu'on est un petit peu fatigué quand même, que les bénévoles ont changé. Il y a beaucoup de renouvellement, mais il y a des arrivées de bénévoles qui ont plus une petite action à Rosmerta. Par exemple, ils vont accompagner des jeunes au niveau scolarité ou même au niveau juridique, mais ils ne vont pas prendre leur part des grandes décisions collectives. Et puis c'est difficile quand on arrive de prendre la part d'une grande décision comme un achat avec des centaines de millions d'euros. On est un peu dépassé quand même par ça. On n'a pas une compétence folle, donc tous, je crois, à Rosmerta. On pourrait se faire aider, on n'a pas choisi de le faire beaucoup. C'est une des questions qui, pour moi, m'agite, on va dire. Je me dis qu'on devrait plus se faire aider parce qu'on est en difficulté sur les négociations avec le diocèse et sur les choix aussi, parce qu'on a plein de choix différents. C'est-à-dire c'est en effet rester avec le rachat au diocèse, c'est rester ailleurs. C'est rester d'une autre façon qu'avec un achat. Ça peut être un contrat de location, même si c'est se batailler dans tous les cas, hein. Puisque le diocèse ne veut pas grand-chose. Et sans doute, ce qu'on comprend, c'est que c'est la politique nationale, et ce n'est pas le diocèse, c'est la politique nationale de l'Église qui ne veut pas continuer quelque chose avec Rosmerta, quel qu'il soit à peu près. Donc, ils nous ont proposé un bail emphytéotique en sachant bien que c'était un cadeau empoisonné et qu'on ne pouvait que le refuser. Mais c'était nous qui refusions, donc le jeu était gagné. Ça n'a pas marché finalement, ça. Là-dessus, on était tous d'accord. Mais donc, on peut se poser des questions. Et l'autre question, c'est est-ce qu'il faut rester avec une structure bénévole, militante, mais qui a du mal à militer parce qu'on est tellement pris par le quotidien de 50 personnes à nourrir, à héberger, à aider, à vivre avec tout ce qu'il y a à faire dans un lieu comme ça. Et aussi avec le culturel qui s'y passe, avec des trucs très sympas, aller à la mer, accompagner pour aller au Cinoche ou pour faire un film ou je sais pas quoi. Donc des belles aventures collectives, mais on est tellement pris par ça qu'on oublie un peu la pression sur les pouvoirs publics et que je ne suis pas sûre qu'on soit au plus efficace finalement. Bien entendu, on sert à quelque chose, on sert à héberger 50 personnes. Mais qu'est-ce que c'est ? C'est une goutte d'eau par rapport au combat qu'on mène. Il faut en être toujours conscient, on n'en est pas toujours conscient. Voilà, donc moi je me pose vraiment la question, est-ce qu'on est efficace ? Et puis, assez efficace là, dans l'état actuel des choses. Et est-ce qu'on va l'être dans le futur parce que la pérennisation va poser plein d'autres problèmes encore plus difficiles à mener. L'appel d'air dont parlent les pouvoirs publics, mais nous on en est victimes aussi, à savoir plein de gens qui arrivent et auxquels il faut dire non. Donc on est placé dans cette situation qui n'est absolument pas facile et on n'a pas réglé ça déjà maintenant et on ne sait pas comment on va le régler après. Des financements à trouver. Et toujours rester dans cette marge dans cette marginalité, c'est-à-dire où on veut rester clairement, c'est-à-dire recevoir les réfugiés non légaux. Ce qui, d'après moi, va être de plus en plus difficile dans le rapport aux partenaires et aux institutions, au fur et à mesure qu'on reste et qu'on devient un petit peu, on s'institutionnalise dans le sens où on développe un fonctionnement qui est de plus en plus reconnu, et reconnu par des institutions qui finalement ont intérêt à nous reconnaître, parce qu'on fait le travail gratuitement.
1: Quand tu parlais d'efficacité, tu parlais certainement d'efficacité vis-à-vis des personnes accueillies. Mais est-ce que c'est aussi d'efficacité politique?
0: C'était ça le but. Hein. Au départ, c'était une efficacité politique. C'est-à-dire, on a ouvert Rosmerta pour héberger des gens qui ne pouvaient pas être hébergés parce qu'on n'y arrivait plus. Mais aussi pour faire pression sur le conseil départemental et la préfecture, essentiellement, qui doivent mener la politique migratoire locale. Or, c'est efficace individuellement parce qu'on arrive à faire avancer les dossiers des gens hébergés à Rosmerta, mais ce n'est pas efficace collectivement. Peu, en tout cas. Mais les situations ne changent pas. C'est la manière, le fonctionnement de l'aide sociale à l'enfance par rapport aux migrants est toujours le même. Et même, il est facilité un peu par Rosmerta, puisque quand le conseil départemental refuse les jeunes au premier accueil, il les refuse très rapidement, sans faire d'évaluation, et il leur donne un petit papier en marquant Rosmerta et l'adresse de Rosmerta.
1: L'institutionnalisation, c'est du coup perdre du pouvoir politique ?
0: Oui, bah déjà, en fait, on a du mal à le faire parce qu'on est pris par notre quotidien, ça c'est sûr. Et parce que du coup, on hésite aussi, parce qu'on a quand même des relations avec le conseil départemental, avec la préfecture. On n'en a pas avec la mairie, mais on a toujours l'espoir d'en avoir. Et donc on hésite, on est plus dans la négociation que sur des formes plus rapport de force, on va dire, qui peut-être seraient plus efficaces. Enfin, moi je pense qu'elles seraient plus efficaces.
2: Toi, tu as une crainte que finalement rentrer dans ce processus à la fois de négociation ou peut-être de devenir propriétaire des lieux, ça verrouille un petit peu.
0: J'ai une crainte,
2: ça enferme
0: oui.
2: dans des formes d'action plus rangées ou moins visibles.
0: Après, je n'en suis pas sûre. D'autres me disent mais non, parce qu'on aura, on sera plus tranquille et du coup, on aura plus de temps pour développer le militantisme, on va dire. C'est très difficile de savoir.

0: au moment où Rosmerta va peut-être disparaître, tout en donnant aucun moyen. Hein. Il n'y a rien. Il n'y a même pas de la gratuité de la cantine pour les enfants de Rosmerta. Hein. Même pas ça.
1: C'est de la pure annonce.
0: C'est de la pure annonce. Je me dis, là, finalement, est-ce que Rosmerta arrangerait, au niveau urbain d'Avignon, arrangerait la situation ?
1: Est-ce que tu penses qu'elle a fait ces déclarations parce qu'il y a un jeune qui a été médaillé comme meilleur ouvrier de France dans son domaine et qui a été accueilli, suivi, accompagné par Rosmerta ? Ou est-ce que tu penses qu'elle dit ça à un moment, enfin, elle dit ça de Rosmerta parce que justement vous êtes à une situation où vous n'avez plus besoin d'aide en gros. Vous avez trouvé des financeurs, il y a une possibilité d'achat, donc vous devenez un interlocuteur qui n'a pas trop besoin d'aide et alors ça n'engage plus à rien de saluer votre action. Tu vois ?
0: Moi j'entends, alors elle le dit à l'occasion de ce jeune qui a été nominé, mais elle le dit à cette occasion-là, hein, c'est sûr, et elle salue l'action de Rosmerta. Pourquoi à ce moment-là ? Non, elle sait très bien qu'on a besoin d'aide, parce que Rosmerta a toujours besoin d'aide. Elle le sait très bien. Par contre, est-ce que tout d'un coup, elle se rend compte que, en effet, Rosmerta est utile pour l'équilibre des institutions sur le territoire, entre le conseil départemental, la préfecture et eux, et pour l'équilibre de la ville ? Parce que sinon, en effet, Avignon est un lieu où arrivent beaucoup de jeunes réfugiés, particulièrement les jeunes. Réfugiés, ils arrivent par le train parce que c'est juste après les grandes villes. Ils ne restent pas dans les grandes villes, ils ne restent pas à Montpellier, ils ne restent pas à Marseille et ils arrivent à Avignon. Et si le conseil départemental les met dehors, ils sont dans la rue. C'est aussi simple que ça. Comme actuellement, la situation française fait qu'ils commencent à savoir les jeunes que c'est partout pareil et que ça ne sert à rien d'aller ailleurs. Et d'ailleurs qu'ils sont coincés parce que si on leur prend les empreintes, ils ne peuvent pas aller ailleurs. Donc ils sont dans la rue. Ça devient quand même un problème urbain, là. On fait une action humanitaire qui arrange tout le monde.
1: Parce que quand on t'écoute, on a l'impression que c'est minuscule, mais en fait, c'est un travail énorme
0: que font
1: toutes les équipes bénévoles de scolariser autant de jeunes. Là, hier, on parlait de 60 jeunes qui ont été scolarisés depuis le début de l'année.
0: Oui, il y en a même plus depuis le début de l'année. En fait, depuis le début de Rosmerta, il y a 180 jeunes qui ont été accompagnés avec des procédures judiciaires de l'école, de l'accompagnement santé. Voilà. Et pour tous, quasiment, sauf deux ou trois, c'est positif en plus. Donc ça arrive vers une régularisation. Ou une reconnaissance de la minorité, un accueil à l'ASE.
2: Mais toi, ton doute, du coup, c'est de voir le risque de se cantonner à une action humanitaire et finalement de ne plus avoir de pouvoir, de poids politique.
0: Moi, personnellement, ce n'est pas mon but du tout. À Rosmerta, il y a beaucoup de gens dont c'est le but. Hein. On est très, très divers sur ce plan-là. Il y a beaucoup de bénévoles qui œuvrent à Rosmerta dont le but est humanitaire. Voilà. Il peut y avoir ça aussi. Dans ce cas-là, il faut que ça soit clair. Et Rosmerta continue de façon humanitaire, point final. Comme d'autres structures qui ont été ouvertes pour les réfugiés et qui sont des structures humanitaires. À ce moment-là, on sera un certain nombre à partir de Rosmerta, parce que moi, par exemple, je ne m'y retrouverai pas. Voilà.
1: Et dans cette situation que tu décris, qu'est-ce qui, selon toi, pourrait faire bouger la balance Que serait une action significative, tu vois, pour faire bouger ce rapport de force ? Quelle forme elle prend, cette action, quand toi tu réfléchis qu'est-ce qui fait qu'une action n'est pas qu'humanitaire ?
0: C'est ce qui a fait l'originalité de Rosmerta. C'était humanitaire parce qu'on voulait héberger des gens. Mais permettre que ce quotidien... D'abord, ce quotidien, il avait une forme bien particulière. C'est de l'autogestion. À la fois du côté des habitants et aussi du côté des bénévoles. C'est-à-dire qu'on a développé au maximum des formes de démocratie participative. Donc ça, c'est déjà du politique. C'est l'essentiel du politique pour moi, qui est un peu mis à mal actuellement à cause de la pression, on va dire, hein, qui pèse sur ces décisions, sur l'avenir. Voilà. Mais peut-être qu'on peut le retrouver, hein. C'est pas qu'on

0: peut le retrouver autrement en plus. Donc ça, c'est essentiel. Et l'autre essentiel, c'est que le politique y soit aussi dans comment on fait dans notre relation aux institutions. Qu'est-ce qu'on fait pour que non seulement les dossiers des gens qui sont en Rasmerta avancent, mais la manière de gérer la politique migratoire alors, avance, que ce soit au niveau local, mais même au niveau de l'État. Il y a des coordinations auxquelles on participe peu parce qu'on n'a pas le temps. Il y a des mouvements nationaux de revendication, des sans-papiers. Ici, on a des ex de Rosmerta qui ont une conscience exacerbée parce que les gens qui sont passés par Rosmerta, les habitants, ont quand même vécu quelque chose d'extraordinaire. Il faut se rendre compte de ça. Eux qui n'ont jamais eu la parole, ils ont eu la parole et ils ont découvert qu'est-ce que c'était la France, d'une façon sans doute bien plus rapide et bien plus consciente que la plupart des étrangers.
1: Qu'est-ce que c'est la France des deux côtés, quoi, hein, de tous les côtés. Ouais. Ouais.
0: On est tous ensemble, on découvre des trucs ensemble. Hein. C'est de ça dont il faut faire une force.

0: Depuis cette discussion en juillet, la situation est de nouveau bloquée. Le bâtiment est toujours expulsable, le diocèse ne répond pas, malgré les relances de Rosmerta. Sans visibilité, il n'est pas possible d'engager les travaux nécessaires, de salarier des personnes et rend difficile d'y projeter quoi que ce soit.
1: Cet état de blocage est le reflet d'une situation générale qui se durcit perpétuellement, un peu partout en France et en Europe, vis-à-vis des personnes qui n'ont pas les bons papiers. Aux frontières, la surveillance est renforcée avec toujours plus de police, de gendarmes, d'armées, un recours de plus en plus fréquent à de nouvelles technologies du contrôle, des contournements quasi systématiques du droit, des refoulements, des violences.
0: À l'image de la situation que connaît Rosmerta à Avignon, dans d'autres départements, les Bouches-du-Rhône, les Alpes-de-Haute-Provence, les associations et collectifs de soutien aux mineurs isolés dénoncent les procédures accélérées de l'aide sociale à l'enfance. Refusant de reconnaître la minorité de nombreux jeunes, elle les précipite à la rue.
1: À Marseille, Gap, Toulouse, Lyon, plusieurs squats qui accueillaient des demandeurs et demandeuses d'asile et des mineurs isolés ont été expulsés cet été. Ces lieux permettaient à Rosmerta, quand des personnes reprenaient la route, de savoir où les orienter. Avec la disparition de ces endroits ressources, cet accompagnement devient plus difficile. Et quand Rosmerta ne peut plus accueillir, les personnes se retrouvent potentiellement sans solution, dans la rue.
0: Soutien à toutes celles et ceux qui se battent pour une vie digne pour tous et pour défendre un bout d'humanité, un monde sans frontières. Merci à Sheikh, Camille, Aboubacar, Alex, Martha, Robert et Chantal de nous avoir accordé du temps et d'avoir accepté d'explorer ces sujets avec nous.

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1: Ayoli à toutes et toutes, vous êtes à l'écoute d'une émission spéciale des voix de l'Arlésienne, donc sur les bonnes ondes de la nouvellement et bien née Radio Ayoli, qu'on en profite pour saluer. Et on vous cause depuis Arles, donc en public, à la CIA, la coopérative inter-association, qui se trouve 5 rue du Pont. Et nous sommes le mardi 8 février. Alors, au menu aujourd'hui, en plus de l'Ayoli qui a été préparée par Yo et Gigi, donc pour le public ici présent, eh bien, on va parler liberté de la presse. Alors, chers amis. Très bien, donc c'est parti pour cette émission Liberté de la presse, comme je vous le disais. L'équipe du trimestriel L'Arlésienne est ravie d'accueillir un mensuel pas pareil en région PACA.
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1: Le ravi bâillonné, le ravi jugé, mais le ravi relaxé. Entre ici Michel Guéraud, rédacteur en chef du Ravi sur ce plateau radio, accompagné du journaliste Éric Bessati. Le Ravi, un journal d'enquête et de satire qui est souvent l'objet de poursuites pour diffamation, eh bien il vient d'être relaxé dans l'affaire qu'il opposait à la Chambre de commerce et d'industrie du Pays d'Arles. Au cours de cette heure de radio, nous allons revenir sur cette affaire, mais aussi sur le recours à des procès bâillons qui menacent une presse indépendante à l'économie fragile. Cette soirée ne pouvait pas être sans les bénévoles du Ravi, de l'Arlésienne et de la CIA, donc soyez-en tous et toutes remerciés. Soirée spéciale à plusieurs égards, pour le Ravi d'abord, qui se sent saisi une nouvelle fois pour fêter sa majorité, ses 18 ans. Loin de son port d'attache marseillais. Pour l'Arlésienne aussi, qui se félicite que son homme orchestre, comme vous pouvez voir, qui fait la technique et qui va répondre aux questions ce soir, donc Eric ici présent, donc qui était aussi l'auteur de l'article visé, lui-même est relaxé, tout comme le journal. Et enfin, soirée spéciale pour Radio Ayoli, cette radio avignonnaise qui enregistre sa première émission ici à Arles. Pour la première fois. Arles. Alors, cher public, dans cette émission des Voix de l'Arlésienne sur Radio Ayoli, vous allez pouvoir intervenir. À condition que vous preniez

0: et que tu es notre nouvelle recrue depuis l'automne pour faire vivre les colonnes de l'Arlésienne.
1: Je confirme. Alors donc ce matin, ce 8 février, le tribunal judiciaire de Tarascon a donc relaxé le journal Le Ravi, le dessinateur qui a fait le dessin qui illustre l'article, donc Bips, et donc notre Éric Bessati, ainsi qu'une source qui était citée dans l'article. Vous étiez poursuivi pour diffamation et complicité de diffamation. Éric, est-ce que tu peux nous rappeler les faits avant que nous discutions donc de cette décision avec Michel et avec le public?
0: Bien entendu, j'ai préparé un petit texte pour fluidifier cette affaire qui est très compliquée et qui a demandé beaucoup d'enquêtes, mais que j'ai essayé de vous résumer un petit peu.
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3: Alors pour faire simple d'une histoire compliquée, on va vous raconter le début et la fin. Au début, avant 2016, il y a des formations qui appartiennent à la CCI d'Arles. Des formations de pointe, comme l'IRA, l'Institut de Régulation d'Automation qui forme les travailleurs de l'industrie de Fos-sur-Mer depuis 40 ans. Une formation d'excellence comme l'OMOPA, l'école d'image 3D qui envoie ses anciens étudiants chez Walt Disney ou Pixar. Une formation qui a fait la fierté d'un territoire et sert de vitrine à la CCI. Et pour regrouper les formations et créer une entité autonome, les têtes pensantes de la CCI créent le CIPEN, pour Cluster d'Innovation Pédagogique Numérique, une association. Au printemps 2020, 4 ans après sa création, c'est un échec cuisant. Le CIPEN a été repris par des entreprises privées à la barre du tribunal de Tarascon. Entre-temps, les salariés ont multiplié les alertes sur la mauvaise gestion. Dans l'Arlésienne, Le Ravi, Mars Actu, les enquêtes et révélations se sont succédées pour dénoncer les irrégularités de gestion, le mal-être au travail, la pression sur les salariés et les combats de coqs à la tête de la CCI et du CIPEN. L'article qui a été attaqué par la CCI est publié en septembre 2019 dans les colonnes du Ravi. Le printemps précédent a été agité. Le CIPEN a été placé en cessation de paiement. Une situation provoquée sciemment par la CCI qui comptait récupérer dans une étrange manœuvre la gestion du CIPEN et les formations qui vont avec. La justice place l'association en redressement judiciaire et lance un appel pour trouver des repreneurs. À l'époque, on se dit que les parents de l'association, la CCI, a définitivement perdu la garde des enfants et les salariés sont soulagés d'échapper à la gestion de la CCI. Mais à la stupeur générale, la CCI annonce dans la Provence qu'elle souhaite déposer une offre. À ce moment-là, la nouvelle manœuvre est contestée. Sur le plan légal, aucune dérogation au code du commerce n'avait été permise. Tout le monde se demande comment est-ce légal. En France, la personne responsable de la difficulté d'une structure ne peut pas être celle qui la reprend. C'était inscrit sur le code du commerce. Mais pourtant, Stéphane Paglia, le président de la CCI, maintient dans la Provence que la CCI n'était pas gérante. C'est cette thèse qui est remise en question donc en septembre dans l'article du Ravi. Pour faire comprendre l'enjeu au grand public, nous choisissons d'utiliser la métaphore des parents qui veulent récupérer la garde de leur enfant après les avoir maltraités. Pas du goût du président de la CCI, Stéphane Paglia, qui fait voter en Assemblée Générale de la CCI le droit d'attaquer Le Ravi et les auteurs de l'article. En octobre, le procureur de la République de Tarascon, par dérogation du Code du commerce, autorise la CCI à porter une offre de reprise pour reprendre le CIPEN. Mais dans le même document, il reconnaît également que la CCI était gestionnaire de fait de l'association CIPEN, donnant raison aux arguments utilisés dans l'article du Ravi. Au final, le tribunal choisit fin 2020 des repreneurs privés, le groupe Éric Brassard pour l'école 3D, MOPA, et le groupe Sommetform pour les autres formations. Fin 2021, Stéphane Paglia, seul candidat à la présidence de la CCI, a été réélu. Moins de 5% des entreprises ont pris part au vote. La question de la légitimité des élus de la CCI est à questionner. Les chambres de commerce et d'industrie sont des établissements publics financés par des taxes. Et il est d'intérêt public de s'intéresser à leur gestion. Par exemple, combien a coûté en argent public l'attaque contre l'article du Ravi?
0: Et pour Le Ravi et moi, le procès c'était le 7 décembre dernier. Et aujourd'hui c'était le délibéré. Et on est acquitté. Voilà.

0: Vous êtes toujours à l'écoute donc de ces voix de l'Arlésienne sur Radio Aioli. Et Michel, pour commencer la discussion, je voulais te demander pourquoi tu as eu l'idée de confier un article à cet Uluberlu là, pour finir au tribunal ensuite derrière.
1: Déjà, peut-être préciser que oui, j'ai eu l'idée, mais j'aime bien insister là-dessus. L'Oravis, c'est un collectif, et donc on a eu l'idée, parce que tout ce qu'on publie dans ce canard fait l'objet d'une conférence de rédaction. Et donc c'était bien un choix collectif, et pas le mien hein, spécifiquement, mais que j'assume totalement. Éric Bozzati, en fait, c'est une vieille histoire. Hein, on le voit d'ailleurs avec ses cheveux gris. Ça remonte à très, très, très longtemps en arrière, mais c'est vrai qu'il s'est fait les dents pas mal chez nous, pas que chez nous, mais aussi chez nous. Donc on a déjà accompagné, donc on le connaît par cœur. Et puis c'est notre façon de travailler, c'est-à-dire que l'Oravis, c'est un journal indépendant qui a une ambition régionale, avec des petits moyens, mais c'est ça. Hein, donc même si on est basé à Marseille, on s'intéresse à la Provence, surtout. Si on est honnête, on monte des fois dans les Hautes-Alpes et on va du côté des Alpes-Maritimes, mais c'est plutôt la Provence. Et donc cette histoire-là, elle nous paraissait intéressante et on faisait confiance à Eric pour la traiter, hein, tout bêtement.
0: On reviendra plus loin sur les 18 ans du Ravi, ça fait une histoire longue quand même. Mais pourquoi c'est important pour le Ravi de venir parler des affaires du pays d'Arles?
1: Nous, en fait, on a finalement, c'est un petit peu comme dans un quotidien national ou un journal national, entre guillemets. C'est-à-dire que quand, je sais pas moi, dans un canard, ça m'ennuie de sortir un titre, mais on va raconter des histoires qui se passent partout, et on estime quand on le fait que cette histoire-là, elle parle à tout le monde. C'est-à-dire que c'est, alors évidemment, ça s'écrit un peu différemment parce qu'à Arles, quand on parle d'Arles à Arles, on peut faire des raccourcis, on n'a pas besoin de tout préciser. Quand on écrit dans le Ravi sur une histoire arlésienne, il faut faire un peu plus gaffe à rappeler qui est qui fait quoi. Et voilà, l'écriture change un peu, mais ces CCI, ces enjeux, ces collectivités-là, il y en a dans toutes les villes de la région. Et leur dysfonctionnement, en fait, ce qui se passe à Arles intéresse aussi à Marseille et à Avignon et à Toulon, etc. Enfin, nous, on en est persuadés.
0: Avec tout ça, on a oublié de te demander une réaction à se délibérer quand même.
1: Voilà, évidemment, on est très content. C'est une relaxe, il n'y a pas de souci, c'est complet, c'est les trois. Parce qu'effectivement, il y a une mécanique, c'est-à-dire que l'auteur de l'article est assigné, il est responsable juridiquement de ce qu'il a écrit. Donc, Éric Bozzati était, en tant qu'Éric Bozzati, vient appeler à la barre. Bon, ce jour-là, il était Covidé, donc il n'était pas présent et il était malheureux de ne pas pouvoir défendre son article à la barre. Ensuite, il y a le dessinateur qui, lui aussi, était nommément mis en examen. Et puis l'Oravis. Alors l'Oravis, incarné par une personne ici présente dans la salle, Nicolas Meunier, qui a eu le malheur, la folie d'accepter le rôle de directeur de la publication. C'est lui qui juridiquement porte la responsabilité morale et pénale de ce qu'on peut écrire. Donc on était trois, et là les trois sont relaxés.
0: Et c'est lui qui commence à connaître tous les tribunaux de la région, parce que vous en avez eu plusieurs des affaires. On y reviendra un petit peu plus loin, mais peut-être d'abord, vous avez des réactions ici à la CIA, des questions, surtout l'exposé que vous avez fait, Eric. Je pense qu'il y aurait peut-être quelques questions. Mais en tout cas, voilà, si vous avez des questions, des réactions, n'hésitez pas à lever une petite main, je viens vous voir.
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0: ça,
2: affaire.
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1: à
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1: abonner. 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
3: Bonsoir. Oui, du coup, les procès Bayon, finalement, arrivent un petit peu à leur but, dans le sens où on finit par ne parler que d'eux, mais qu'en est-il finalement de cette gestion catastrophique, là? On en est où alors,
2: Pour avoir suivi l'affaire, il y a encore un article écrit il y a quelques mois sur comment la CCI fait des difficultés aux repreneurs, notamment le groupe Sommeform. C'est un article en libre service sur l'Arlésienne. Donc la CCI, mauvaise perdante. Donc le groupe Sommeform a repris l'IRA et le PFC. Donc le PFC, c'est par exemple, c'est pour apprendre à faire des tableurs, à apprendre à parler anglais, etc. Et donc la CCI a monté une offre concurrente à ceux qui ont repris en débauchant des salariés. Donc, quand l'année dernière, j'ai vu les élections consulaires, donc, parce qu'une CCI, en fait, c'est une chambre consulaire, un établissement public qui prend les taxes des entreprises. Hein. C'est pour ça qu'ils ont de l'argent et c'est pour ça que ça devient un enjeu aussi. Et donc, c'est pour ça qu'il y a des, c'est pour ça qu'il faut regarder un peu ce qu'ils font, parce que c'est de l'argent public. Et donc, les élections, c'était en fin d'année dernière. Une seule candidature, Stéphane Paglia. Donc moi, j'ai fait, bon, ben, moi, j'ai fait le travail pour dire qu'il y avait des problèmes de gestion. Si ça n'intéresse personne, j'ai un peu levé le pied sur le sujet, quoi.
0: Est-ce qu'il y a d'autres questions, d'autres interventions? Bon, ça va venir, vous allez avoir les langues qui vont se délier, pardon. Oui, donc Michel Guéraud, on a utilisé l'expression de procès bâillon sans même la définir d'ailleurs. Qu'est-ce que vous appelez, vous, procès bâillon au Ravi?
1: Alors, nous, on a vraiment caractérisé ce procès comme un procès bâillon parce qu'il y a une mécanique en fait, qui est assez implacable. C'est-à-dire que, la CCI, la personne dont on parle, sur laquelle on enquête, l'institution, refuse de répondre aux questions, quand même, il faut le dire. C'est-à-dire que Eric fait son boulot, donc il envoie des mails, il essaie de faire réagir les gens, pas de réponse. Deux, en droit de la presse, quand un article paraît, si les personnes qui sont incriminées, nommées dans l'article, souhaitent rectifier quelque chose, ils ont le droit de demander un droit de réponse. Et les journaux sont dans l'obligation légale de publier ce droit de réponse. C'est même très encadré, il faut que ça soit dans le volume du texte, enfin tout ça est très encadré. Donc deux, ils ne le font pas. Ils ne demandent pas ce droit de réponse. Et trois, ils assignent directement, ils attaquent. Donc voilà, procédure bâillon, c'est-à-dire qu'il y a une vraie volonté d'entraver le travail légitime du journaliste qui, rappelons-le, exerce fait son métier, qui une fonction de contre-pouvoir, c'est-à-dire il pose des questions, il soulève des questions, tout est fait, donc on ne répond pas, et puis on attaque, donc c'est une procédure bâillon. Alors c'est vrai que ça vient, c'est quelque chose, on dit que ça vient des États-Unis parce qu'il y a une espèce de systématisation là-bas de ce genre de procédure. C'est souvent aussi, il y a une asymétrie en fait, et c'est tout à fait le cas aussi dans cette histoire-là, entre ceux qui attaquent et ceux qui sont attaqués. Donc, d'un côté, on a une institution qui n'a pas de problème financier et qui envoie, donc qui peut envoyer les avocats. De l'autre, on a un journal indépendant, donc fragile financièrement, et qui doit, lui, par contre, mobiliser des ressources pour se défendre. Et là, peut-être on l'a pas encore dit, c'est le bémol de la fête d'aujourd'hui, c'est-à-dire que si on a obtenu une relaxe, donc validation par le tribunal du sérieux de l'enquête, de sa légitimité et donc du travail qui a été fait et de ce qui a écrit, et effectivement, maintenant, ça y est, cet article, il est en ligne, on l'a basculé nous aussi sur notre site en mode gratuit pour que les gens le partagent un maximum. Donc ça, on l'a bien fait acter, mais par contre, les frais de justice, le tribunal aurait pu décider, il peut, alors je ne suis pas juriste, je ne me souviens plus quel est le nom de cet article-là, comme on l'avait demandé, évidemment, de considérer que cette procédure, justement, était abusive et de demander aux parties qui nous attaquaient, à savoir la CCI, de prendre en charge nos frais de justice, ce qu'ils n'ont pas fait. Donc la facture est pour nous.
0: Une facture de combien,
1: Michel ? Une facture qui s'élève à peu près à 5 000 euros.
0: Et sur le budget du Ravi, qu'est-ce que ça représente alors?
1: Le budget du Ravi, c'est 150 000 euros par an, mais pour faire vivre une équipe de 6 personnes, c'est peu, vous faites les calculs. Et donc, imaginez que systématiquement, vous pourrez réagir après les comptables là-bas. Imaginez si systématiquement... Tous les gens dont on parle actés en justice et multiplier ce type de procédure, on est par terre, même si la justice nous donne raison. Procédure bâillon.
0: Tu es en train de leur donner des idées, en fait. D'ailleurs, il y a une procédure qui vous a coûté beaucoup d'argent. C'est une procédure avec l'Odelvar, donc un organisme dans le département du Var. Est-ce que tu peux nous en dire deux mots, mais rapidement?
1: Oui, rapidement.
0: Juste pour dire comment ça a pesé sur votre vie de journal, cette procédure-là.
1: J'ai pas écrit de résumé comme... Ouais. comme non, mais effectivement, ça, c'est une affaire, et je me souviens plus du nombre d'années, ça fait 4 ans.
0: C'est ça, à peu près, ouais, 4 ans.
1: Hein, 4 ans. Et finalement, il y a quand même, là, ça se passe dans le Var, mais c'est à nouveau une institution, c'est un organisme de formation, enfin de,
0: pour
1: d'animation pour ouais, les colos, centre aéré, etc. Donc on est dans le parapublic. Et là, c'est le même procédé. Ils ne répondent pas aux questions, ils ne demandent pas d'autres réponses, ils assignent, et ils le font sur deux articles, à deux reprises, sur deux procédures différentes, et puis ils font durer, en plus. Encore là, on a eu de la chance, c'est allé assez vite, finalement. On l'a écrit en 19, on est en 22, début. C'est relativement rapide. Avec l'Odel Var, ils ont fait exprès, ils ont repoussé, leur avocat demandait le report sans arrêt de la procédure qu'ils avaient eux-mêmes enclenchée. On a été à Draguignan, alors on a gagné une affaire relaxée, et là, ils ont été condamnés à nous payer les frais de justice sur un article. Sur l'autre, par contre, on a été condamnés en première instance. Un juge, on a eu de la chance aussi à Tarascon, je pense que le procès a duré 4 heures. Elle est vraiment rentrée dans le fond, elle a vraiment examiné, entendu tout le monde. À Draguignan, ça a été expédié en 20 minutes. Elle n'en avait rien à faire. Et l'avocat qui défendait l'Odel Var était le bâtonnier, donc l'avocat en chef. Par ailleurs, il a été ensuite candidat sur une liste au municipal à Draguignan, soutenu par le RN, le Front National. Bon, donc c'était ce genre de personnalité qu'on avait en face de nous, un notable dans un petit tribunal. Donc on s'est fait écraser la figure. On est allé en appel à Aix. On a été moins condamné, mais toujours un peu. On est monté en cassation au plus haut niveau, toujours avec des frais, hein, frais. Ça a été annulé, relaxé, mais renvoyé en appel, mais hélas, au même endroit, à Aix. Et là, on a été condamné, mais sur une broutille en fin d'article, sur une phrase jugée un peu excessive. Et on aurait le droit de remonter en cassation pour redescendre en appel. On arrête. On arrête parce qu'on n'a pas les moyens financiers. Je pense qu'on ferait cette navette, on pourrait être relaxé, mais il faudrait à nouveau sortir. Et on n'a pas tout à fait chiffré parce qu'on n'est pas très fort en chiffres. Mais oui, ben c'est beaucoup d'argent. Et donc, c'est des procès.
0: Et puis, vous avez autre chose à faire aussi, peut-être des enquêtes à mener plutôt que d'aller dans les tribunaux sans arrêt.
1: Alors évidemment, toutes ces procédures sont aussi des moments, ben on le voit ce soir, de mobilisation. Ça, quand on les gagne, quand on en sort plutôt renforcé. Et voilà, donc on est optimiste parce que l'Arlésienne a beaucoup de lecteurs et l'Oravie aussi. Grâce à vous, ce soir, les numéros sont là.
0: Pardon, j'étais parti vers le bar, il y avait une fausse intervention. Finalement, elle n'aura pas lieu. Oui, donc...
2: Donc tout ça pour dire, c'est très vénal de dire ça, mais les procès aussi, on essaye de se servir de leur force d'attaque, de la façon dont ils veulent bâillonner la presse pour nous essayer de communiquer à fond sur l'utilité de la presse indépendante et de dire, ben, c'est aussi des moments où on arrive à solliciter des dons, des abonnements, parce que c'est aussi ça permet à tout le monde de voir qu'il y a des conséquences qui peuvent aller jusqu'au tribunal. Quoi.
0: Et moi, j'ai une question pour Michel. Comment expliquer que leur avis est souvent l'objet de procédures de ce genre-là, ce qui est moins le cas dans les autres titres de la presse régionale ?
1: Je pense que c'est quand même un indicateur peut-être d'un journalisme un petit peu vivant, le fait de se prendre dépossés. Peut-être que nos grandes institutions de presse locale, la presse quotidienne, régionale en particulier, si elle est peu souvent assignée, c'est peut-être un problème pour eux. D'ailleurs, bizarrement, là, dans l'affaire dont on parle, il y avait aussi une de nos sources qui était mise en examen. Et c'était des propos rapportés de cette source qui nous valaient aussi des accusations de diffamation et qui s'était exprimée à peu près dans les mêmes termes, pas sur tous les éléments, mais dans la Provence. Et la Provence n'a pas été assignée parce qu'il y a une espèce aussi de complicité, de pacte de non-agression entre ces institutions de presse et ces institutions locales.
2: Pour revenir sur cette histoire, dans un premier temps, on a cru que la Provence était assignée aussi à nos côtés. Et en fait, ce n'était pas le cas parce qu'ils ont... La CCI a fait en sorte de ne pas assigner la Provence, sachant qu'ils ont des relations. Enfin, la CCI a des relations commerciales avec la Provence, alors que là, sur le coup, la Provence avait quand même fait le travail d'enquête. Nous, quand on a fait les premières révélations, derrière, ils se sont saisis de nos informations pour aller poser des questions à la CCI. Donc, il y a eu même une complémentarité entre la Provence et l'Oravie, l'Arlésienne. Il y avait Marsactu aussi sur le coup. dans cette enquête. Et effectivement, ben, on a été les seuls à, enfin, le RAVI a été les seuls à être inquiétés.
1: Peut-être un mot là-dessus, justement, parce qu'on pourrait se dire, mais merde, on s'est posé la question, parce que Eric, il a écrit là-dessus, sur cette affaire, et tu l'as rappelé dans l'Arlésienne, plusieurs fois. Chez Mars Actu aussi, des confrères, un pure player, un quotidien d'information marseillais. Et puis dans le RAVI, boum, le procès, c'est pour le RAVI. On s'est dit, merde, on a lâché Komono, quoi. Et il y a peut-être un élément aussi amplificateur, c'est l'aspect satirique, en fait, de notre journal. Et ça aussi, c'était vraiment au tribunal. Hein, c'était un des enjeux. Le dessinateur, le dessin était attaqué, le titre dont on parlait. Le dessin, en fait, on voyait, c'était la métaphore des enfants maltraités. Donc le dessinateur, il a pris à la lettre la métaphore, le titre, l'image, et on voyait un personnage qui disait « Viens par ici » à son enfant. Il avait un gourdin caché derrière le dos, prêt à le tabasser, en fait. Et donc cette idée de maltraitance était prise pour la CCI, il le prenait littéralement en mode vous dites qu'on maltraite les enfants, etc. Enfin bon. Et donc, c'est vrai que notre ton satirique, ce droit à la satire, ce droit d'utiliser ce registre-là pour informer, et ce mélange des genres aussi qui passe des fois difficilement. Et là, Nicolas, qui était à la barre et qui devait s'exprimer pour Eric et pour nous, puis c'était son rôle, Eric était covidé, donc je l'ai dit tout à l'heure, le juge lui demandait, mais comment vous faites justement pour concilier, savoir où il faut s'arrêter entre l'aspect rigoureux, et c'est ce qu'on essaye de faire dans ce journal, l'investigation, le sérieux de l'enquête, le côté contradictoire et très précis de ce qu'on écrit, et puis ce côté déconnant et l'excès, la caricature. Qu'est-ce que ça veut dire, la caricature ? C'est forcer le trait. Donc, dans le titre, dans le dessin, mais aussi dans le titre et dans la façon d'écrire, on force le trait dans le RAVI. Et comment vous faites pour y arriver ? Et là, notre directeur de la publication, avec un lyrisme absolu à la barre, on se serait dit dans une série américaine un petit peu, et disait, on est sur un chemin de crête, et donc il s'agit de... Il ne faut pas tomber, évidemment, ni d'un côté ni de l'autre, mais, Madame la Présidente, c'est sur les crêtes que l'on voit le plus loin.
0: Alors, avant de donner la parole à Nicolas Meunier dans cette émission des Voix de l'Arlésienne, il y a une réaction du côté du bar.
4: Oui, bonjour, ici le bar. Est-ce qu'il existe des réseaux de la presse indépendante nationale ? C'est une question de temps. Est-ce qu'il existe des réseaux de la presse indépendante, type le RAVI, type l'Arlésienne ? Et est-ce qu'il ne faudrait pas créer une fédération nationale de la presse indépendante, si ça n'existe pas ? Et deuxième temps de la question, ce type d'association pourrait peut-être, au même titre qu'il existe des castes de grève, permettre de réunir des sommes pour justement contrecarrer ou permettre de temporiser les procès Bayon qui sont faits, comme on l'apprécie par exemple avec ce cher Bolloré, n'est-ce pas ?
1: Donc,
0: il y a du monde qui veut entrer aussi. Si vous pouvez les faire entrer, on en profite, on les fait rentrer. Et puis après.
1: Oui, bien sûr. Alors, il existe des réseaux et dire peut-être, on le précisait, que le RAVI a 18 ans d'existence et que s'est forgé au fil de ces 18 années la conviction que l'idée d'un seul ou de quelques, d'une poignée de médias indépendants n'avait pas de sens, en fait. On ne pourra jamais, à un seul média ou même à quelques dizaines de médias, pouvoir couvrir l'ensemble des besoins. Donc l'Arlésienne n'est pas le concurrent du RAVI, le RAVI n'est pas le concurrent de l'Arlésienne, Radio Aioli n'est pas le concurrent de Radio Grenouille, etc. etc. Et donc l'enjeu, c'est de créer un écosystème de la presse indépendante, de la presse pas pareille. On se bat pour ça. Il y a une carte qui est affichée au mur, c'est les amis de l'âge de fer, F-A-I-R-E, un excellent canard mensuel qui est basé dans les Alpes d'Haute-Provence et national. Vous pouvez aller sur leur site et vous verrez cette carte mise à jour de tout ce réseau de la presse. Là, on ne parle que de la presse, hein, mais il y a aussi les radios, les télés associatives. Il n'y a pas vraiment de réseau formel, mais il existe une coordination permanente des médias libres qui se réunit une fois l'an à Clermont-Ferrand. Pourquoi Clermont-Ferrand ? Parce que c'est au centre de la France. C'est très chiant d'y aller là-bas, mais en train, je veux dire, on met beaucoup de temps à y aller, à revenir. mais c'est bien de faire des réunions ailleurs qu'à Paris. Donc c'est une fois l'an. Donc ce réseau, après, il y a d'autres, par exemple, il y a un excellent journal qui vient d'émerger à Nice, qui s'appelle Moué, et qui a organisé l'année dernière, ils le refont cette année en juin, des rencontres intergalactiques de la presse indépendante dans un champ. Tu étais Eric, il y a aussi pas mal de bières, c'est assez sympathique. Il y a des moments comme ça. On avait créé, nous, le Ravi, à un moment, une association plus structurée qui s'appelait Médias Citoyens PACA, qui est un peu en mode dormant, mais il y a des initiatives partout. Les caisses de solidarité, c'est vrai qu'on n'a pas réussi à aller sur ce registre-là. Vous dire aussi qu'on sait se mettre en réseau, et je vous invite, j'en profite de le dire, de ne pas repartir de cette soirée avant d'aller sur notre stand. Si vous voulez acheter un journal, c'est possible, évidemment, mais je ne parlais pas. Mais d'aller signer une pétition, où on demande à ce qu'on mette en place une autre politique publique d'aide aux médias. Il y a énormément d'argent. L'État et les collectivités locales donnent des milliards pour l'État, des millions pour les collectivités locales, à la presse, aux médias. En achat de pubs, beaucoup. La PQR, la presse quotidienne régionale, vit beaucoup de ça, avec du sponsoring. Mais cet argent est fléché toujours essentiellement, pratiquement, que vers les médias qui sont la propriété des fameux milliardaires qui n'ont pas besoin de cet argent. En fait. Donc, au lieu de créer du pluralisme, d'encourager des initiatives comme la nôtre et la liberté de la presse, ça nourrit au contraire le phénomène de concentration médiatique qui est sans commune mesure, qui est en train de prendre des proportions délirantes en France en ce moment. Et donc là, nous, on lance une pétition pour que nos impôts servent à autre chose que de financer les Bolloré et les autres.
2: J'en profite pour dire aussi que vous avez fait partie d'une coordination, donc il y avait, c'était Médias Pas Pareil en PACA, non, c'était quoi, c'était
1: Ouais, je l'ai dit, c'était Médias Citoyens.
2: Médias Citoyens, et au moment donc des attentats sur Charlie, vous êtes monté au créneau au niveau national, parce qu'en fait, les radios associatives ont un fonds de soutien, mais la presse locale associative n'avait pas de fonds de soutien. Et vous avez obtenu du ministère quand même qu'il y ait une enveloppe de je ne sais pas combien de millions d'euros pour soutenir la presse comme la vôtre et comme la nôtre. Et nous, par exemple, on n'a aucune subvention des collectivités territoriales, mais on bénéficie de ce fonds à hauteur cette année de 15 000 euros. Et juste revenir sur les budgets qui sont donnés par les collectivités aux journaux, c'est aussi une manière de s'acheter leur docilité. Et on l'avait vu quand Tapie avait racheté la Provence. Il y avait eu des mises au placard des journalistes qui n'étaient pas assez gentils avec le conseil départemental. Notamment, il y avait deux signatures qui ont été mises au placard dans un accord avec Tapie et le conseil départemental pour que les pubs reviennent dans le journal La Provence. Mais il y a plein d'exemples comme ça. Hein.
1: Alors, ce fonds dont parle Eric, effectivement, alors c'est un terme barbare, hein, c'est-à-dire... Effectivement, en 2015, il y a eu l'attentat Charlie, et là, tout d'un coup, fragilité de la presse satirique, il y a eu des petites portes et des petites fenêtres se sont entrouvertes. Donc on s'est engouffré avec le réseau dont on parlait, et on s'est retrouvé tout d'un coup accueillis à Paris, au ministère de la Communication, et on a essayé de se battre pour obtenir effectivement l'équivalent du fonds de soutien aux radios. Associative qui avait été créée en 83, c'était une des promesses, des 101 promesses de Mitterrand, une de celles qu'il a pu tenir pour aider à financer les radios libres qui n'ont pas de pub, qui sont dans l'éducation aux médias citoyennes, etc. On a obtenu un truc un peu intermédiaire parce qu'on a obtenu un fonds, mais il n'est pas de droit, c'est-à-dire que chaque année il faut qu'on dépose des dossiers, on n'est pas sûr qu'ils disent oui ou non. Alors on se réjouit que l'Arlésienne l'ait, le Ravi l'a. Ce qu'il faut savoir quand même, c'est qu'ils mettent 1,5 million sur ce fonds et qu'ils mettent 1,5 milliard sur les autres médias, les fameux médias qui bénéficient à Bolloré, Xavier Niel, Dassault, Bouygues et compagnie. Donc en fait, soyons lucides, ils nous donnent des miettes. Mais c'est mieux que rien, on les prend.
0: Bon, ce qui est bien avec vous, c'est qu'au bout d'un moment, on n'a plus besoin de faire l'interview. Vous vous autogérez, c'est pas mal. Donc Nicolas, en sa qualité de spécialiste des tribunaux de Provence-Alpes-Côte d'Azur pour le Ravi, voulait intervenir, Nicolas Meunier.
5: Oui, déjà pour dire que on est content de la relax, notamment parce que ça prouve qu'on a fait du bon travail. Et on est content de voir autant de monde ce soir ici. C'est bien, c'est chouette. Vous avez parlé du fait que ce genre de moment, c'est aussi une possibilité de mobilisation. Mais si la mobilisation est possible, il faut qu'elle soit réalisée. Non, c'était juste pour dire qu'une des leçons de tout ça aussi que je voulais soulever, ça a été dit, mais ça a été dit de manière complètement implicite dans ce qui a été exprimé jusqu'à présent, c'est que si on a été relaxé, c'est aussi parce que c'était un travail de pro. C'est-à-dire que c'est un travail qui a été fait, c'est une vraie enquête. Il y a effectivement une volonté de contradictoire, même si en face, ils n'ont pas pris la perche qui était tendue. Le travail a été fait dans les règles de l'art. Et ce que ça souligne, ça, et moi c'est une des questions qui m'anime, hein, c'est qu'être journaliste, c'est un métier. Ça s'apprend, il faut savoir le faire. Tout le monde peut donner de l'information. Tout le monde peut être journaliste, mais tout le monde n'est pas journaliste. C'est ça que je veux dire. Et être journaliste, c'est un boulot de pro. Et dans un monde où on est noyé par une information qui soit effectivement, on va dire, est téléguidée par des grandes orientations, et ça c'est une chose, mais surtout qui parfois se noie, se patouille dans un monde où n'importe quelle information qui circule sur Internet devient une vérité vraie. Je pense que là, rappeler qu'être journaliste, c'est un boulot, et que ce qui est essentiel à la démocratie, c'est certes la circulation d'informations, mais c'est aussi le fait qu'elles soient traitées par des gens dont c'est le métier parce qu'ils le font bien. Moi, je trouve que c'était agréable d'être relaxé aussi pour ça, pour rappeler qu'il y a des gens qui font bien leur boulot, quoi. Voilà, c'était ce que je voulais dire.
0: Bon, alors j'ai rigolé en disant que Nicolas Meunier est le spécialiste des tribunaux, mais c'est le directeur de la publication, voilà, du Ravi. Juste pour vous dire qu'il va être temps de conclure cette émission, donc si vous avez des questions, si vous avez contribué au débat, c'est le moment. Voilà, n'hésitez pas à me faire signe et je viens vous voir.
2: Sur le dernier numéro du Ravi, actuellement en kiosque et sur cette petite table, vous parlez de médias aussi.
1: Beaucoup, c'est-à-dire qu'on met l'accent sur la façon dont les collectivités locales essentiellement financent, sans le dire, les médias et les médias qui les arrangent en fait. Et là-dessus, pour rebondir, oui, bien sûr, et il faut se méfier de ça, c'est-à-dire que quand les collectivités locales vous donnent de l'argent, elles espèrent vous manipuler en le faisant, que ce soit de la pub ou des finances. Il y a deux attitudes face à ça. Soit on y renonce par principe en se disant « je ne me mêle pas de ça », C'est ce qu'on peut faire, on l'a eu fait. Nous, notre choix, en fait, c'est de revendiquer cette aide en toute transparence. Parce qu'on estime que informer, le droit d'être informé, la possibilité de l'être, c'est quelque chose d'essentiel, comme la culture, comme la santé, et que ça ne doit pas relever uniquement d'une logique de marché. Et qu'il n'est pas normal de laisser ces institutions-là, avec notre argent, financer les gens dont on ne veut pas et les médias dont on ne veut pas. Donc, il faut être capable, si on nous donne de l'argent, d'être prêt à le perdre. C'est ce qui arrive au Ravi, puisqu'en 2021, l'année dernière, on a eu 0 euro des collectivités locales. Il y avait le CD13 qui continuait, le Conseil départemental des Bouches-du-Rhône, Martine Vassal, qui continuait à nous donner une ligne sur l'aide aux médias associatifs. Ils nous l'ont supprimée. Chaque année, c'était difficile. Cette fois-ci, ils l'ont supprimé sans explication, etc. On se doute pourquoi. Donc, l'idée, c'est pour ça qu'on fait cette pétition. Et je voudrais vous faire passer ce message. C'est-à-dire que évidemment, notre carburant, c'est vous, c'est les abonnements. Mais en même temps, ne renonçons pas à réclamer cet argent qui est le nôtre, en fait. Et il ne faut pas céder, il ne faut pas renoncer à ça.
0: Eh bien, si personne a quelque chose à ajouter dans cette salle, je vous propose que ce soit le mot de la fin. Non ? Vous avez des choses à ajouter ? Non, mais je crois qu'ils ont faim, parce que juste après, il y a l'Aioli qui est prévu. Vous n'aurez pas les haleines des gens dans cette salle, vous autres auditeurs qui êtes de l'autre côté du poste. Ainsi s'achève donc cette émission des Voix de l'Arlésienne consacrée donc au Ravi, aux 18 ans du Ravi, au procès Bayon, à cette relax donc dans l'affaire contre la CCI du Pays d'Arles. Merci Michel Guéraud, rédacteur en chef du Ravi, d'être venu nous voir à Arles. Merci à toute l'équipe d'ailleurs du Ravi, aux bénévoles donc de l'Arlésienne, de la CIA qui ont permis cette soirée. Merci à Yo et Gigi pour la préparation de la Yoli. Merci à Eric, bien sûr, pour avoir participé à cette émission. Et merci à Radio Aioli et Radio Zinzine pour les moyens techniques. À bientôt.

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En cet an de grâce de 1999, le Crew n'était plus. Les humains avaient finalement eu raison de lui. 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

0: J'ai faim.
1: Impressionnant, vous êtes loin.
2: Et ouais, il est permis de rapprocher les bottes aussi.
1: Et de se rapprocher, parce que s'il y a des personnes qui arrivent après, elles n'oseront jamais venir devant.
2: Présentation du livre « Il est où le patron ?» à la fête de l'agriculture paysanne, organisée par la Confédération paysanne et l'ADR de Vaucluse, au pied du Ventoux, sur la ferme du Rouré, à Mazan. Une fête intitulée « Paysanne d'ici et d'ailleurs » pour mettre en lumière les questions de genre dans le monde rural. Ici, Marion Boissier, l'une des co-autrices, nous présente cette BD sous-titrée « Chronique de paysanne » qui met en bulle les situations de sexisme plus ou moins ordinaires vécues par trois héroïnes du quotidien, dans leur monde agricole et plus largement, dans leur entourage, la famille, la coloc. Ben, merci Marion d'être là.
3: Ben, merci, ben oui.
2: Merci à la Conf et à l'ADR là, qui organisent cette fête de l'agriculture paysanne et qui nous ont sollicité aussi pour être là en tant que radio. Donc merci à vous qui êtes là sur vos bottes de paille. On est ici à Mazan, sur la ferme du Rouré, pour cette fête. Peut-être un petit sondage avant de commencer la discussion, c'est de savoir qui a lu cette BD, qui la connaît, qui s'est plongé dedans. Ouais, quand même, c'est une bonne moitié. En tout cas, c'est tout le premier rang, quoi.
3: Les bons élèves.
2: Donc voilà, n'hésitez pas, si ça fait écho à tout ce que ça a amené de l'avoir lu pour vous. Mais en tout cas, ben, ça en donne envie de poser plein de questions, de tirer plein de fils, là, de t'avoir ici, Marion, et puis de la lecture de cette BD. Notamment sur qui vous êtes, vous, les paysans en polaire, et qu'est-ce qu'il a été, enfin, comment il a été, ce processus d'écriture. C'est une aventure collective qui est, que vous racontez aussi dans la postface, et c'est passionnant en soi. Mais peut-être pour rentrer dans le bain directement, donc c'est un livre qui s'appelle « Il est où le patron ?» Chronique de paysanne. Pourquoi ce titre ?
1: C'est vrai, c'est le titre, on nous demande souvent d'où il est venu. Et c'est vrai que pour le coup, on l'a trouvé assez tôt dans le processus d'écriture. Et c'est vrai qu'on s'est dit, il nous parlait pas mal. Alors, on ne nous a pas forcément dit toujours exactement cette phrase, il est où le patron. Mais en tout cas, de montrer que des fois, juste une simple interjection comme ça, une simple question, elle pouvait nous remettre en question. Un peu sur ce truc d'avoir l'impression qu'on n'était jamais la bonne personne, qu'on avait toujours besoin de s'adresser à une autorité que n'importe qui, la personne qui était là ne pouvait pas faire autorité, ne pouvait a priori pas être en mesure de répondre à une question. Enfin, du coup, on a, je pense, toutes les personnes qui ont participé à cette BD et j'imagine bien d'autres personnes dites femmes déjà vécu ce sentiment de manque de légitimité. Et je pense que dans ce « Il est où le patron ?» qu'on a pu recevoir, pas que dans le milieu paysan d'ailleurs, enfin, on a précisé « Chronique de paysanne » puisque c'est de ce monde-là dont on parle puisque c'est celui qui est le nôtre. Mais sinon, on avait aussi envie d'axer ce « Il est où le patron ?» sans que ça apparaisse forcément la paysannerie là-dedans, pour que ce ne soit pas non plus un peu remis sur le compte de la ruralité, de ces péquenots tellement machos, alors que nous, les urbains, on sommes tellement bien. Enfin, on n'avait pas envie que ça fasse un raccourci comme ça, en fait, de se dire que... Enfin, voilà, je pense que c'est des retours qui nous ont été faits aussi, d'ailleurs, quand on a présenté la BD, que ça parle dans bien d'autres secteurs que la paysannerie, même si là, j'imagine qu'on est plusieurs à être assez concernés par cet aspect-là. Mais voilà, en tout cas, ça parlait, on avait envie de pouvoir parler plus largement.
2: Et tu dis nous, parce que vous êtes un collectif d'autrices. Est-ce que tu peux nous en dire un peu plus sur les paysannes en polaire ? Qui es-tu ? Qui êtes-vous ?
1: Alors du coup, les paysannes en polaire, donc on est 5 paysannes avec des statuts et des activités différentes. On est plusieurs à être en Ardèche, ce qui est mon cas. Et donc, on a des statuts d'installation différentes, mais donc... Je sais pas, je nous cite peut-être pas toutes. On est présenté au début de la BD. Et moi, pour situer, je fais du maraîchage et de l'apiculture. Et des fois, j'aimais bien dire, même si ça, c'est venu après. Enfin, il y a beaucoup de choses, en fait, qu'on a faites dans cette BD et qu'on s'est expliqué après quand on nous a posé la question. Et notamment, des fois, les paysannes en polaire, moi, dans le collectif, j'aurais presque envie de mettre toutes les personnes qui ont partagé leur témoignage aussi. Enfin, même si au moment où elles nous ont partagé le témoignage, le collectif d'écriture n'existait pas. Mais en fait, tout ce qui est relaté dans cette BD, c'est appuyé sur des témoignages, donc les nôtres, mais aussi des témoignages d'autres femmes paysannes qu'on a récoltées, donc des témoignages qu'on a récoltés par différents réseaux, bah, notamment à travers le groupe femmes de la Confédération paysanne, entre autres, quoi. Et après, enfin voilà, on a récolté par plusieurs réseaux les témoignages de plusieurs femmes, et donc c'est d'une certaine manière. Toutes ces femmes ont participé à l'écriture aussi, puisque elles peuvent se retrouver. Enfin, c'est les dialogues, des fois, c'est textos, ceux qui nous ont été partagés. Donc, c'est voilà, les personnages ont été inventés. Anouk, Joe et Colin, elles n'existent pas en tant que telles. C'est pas nous, les paysannes, qui sommes représentées là. Mais tout ce qu'elles vivent, c'est vrai. Enfin, ça a été vécu.
2: Et elles trois, elles sont dans des situations assez différentes. Parmi vous, les autrices, il y a peut-être, je sais pas, une homogénéité de génération ou d'âge.
1: Ouais.
2: Ouais. Mais vous êtes vous-même dans des situations d'installation ou d'exercice, quoi, ou de pratiques différentes.
1: Ouais. Effectivement, il y avait, enfin, en tout cas, le fait d'avoir aussi récolté des témoignages de plusieurs femmes, ça nous a permis d'élargir les situations aussi, et on a représenté du coup que des personnes. Qui nous avaient partagé leur témoignage. C'est-à-dire, on n'a pas inventé des personnages. Donc, par

0: personnages parce que tout ce qu'on nous avait partagé ne pouvait pas forcément arriver à la même personne. Enfin, il y a certaines discriminations qui sont liées à des situations très précises. Enfin, parfois le fait d'être mère, parfois le fait d'être lesbienne, parfois le fait d'être jeune installée. Enfin, il y avait on avait besoin aussi que toutes ces situations puissent arriver à des personnes dans des situations différentes. Et du coup, je pense que c'était aussi bien pour nous d'avoir ces trois personnages-là qui peuvent dialoguer sur leurs différences, sur où elles en sont, et du coup sur leur rapport au féminisme, parce que même pour nous, donc six, parce qu'on est cinq paysannes et Maud la dessinatrice, qui n'est pas paysanne, mais on a beaucoup discuté aussi sur ça, notre rapport au féminisme, et on n'était pas toujours toutes d'accord. Enfin, on a aussi cette diversité-là qui, pour nous, était aussi une richesse et qu'on avait envie de faire apparaître dans la BD ce débat, cette discussion autour de ce sujet, de se dire ça veut dire quoi, se définir comme féministe, est-ce qu'on a besoin de ça ou pas pour de le revendiquer, pour l'incarner, qu'est-ce qu'on vit, est-ce que même si on dit qu'on n'est pas féministe, il n'y a pas quand même des choses qu'on vit qui sont similaires. Enfin, on avait envie que ce soit un sujet aussi, quoi.
1: Et ces trois personnages là, Joséphine, Colline et Anouk, elles sont justement amenées à se rencontrer dans le livre. Mmh. Elles se connaissent pas forcément avant, et par le biais du marché, ouais. Je crois, elles se rencontrent. Vous, c'est aussi quelque chose qui a joué pour l'écriture elle-même. C'était, tu parlais du groupe femmes de la Confédération paysanne, mais est-ce que vous connaissiez tout avant, ou est-ce que c'est ce travail là qui vous a amené à vous rassembler, à porter, ouais, ensemble cette parole?
0: Oui, c'est vrai qu'on ne se connaissait pas toutes les six. En fait, on s'est connues les unes par l'intermédiaire des autres. Donc, c'est vrai que ça, je pense, aussi joué dans cette diversité, parce qu'on n'a pas eu... Il y en avait certaines qui se sont rencontrées par des réseaux militants, d'autres par leurs études, d'autres par presque du voisinage. Et du coup, c'est vrai que le type de rencontre fait que je pense qu'on avait aussi des regards différents sur nos pratiques. Et donc effectivement, on ne se connaissait pas toutes au début. Moi, je peux parler du processus pendant longtemps aussi, mais si vous avez des questions à poser, n'hésitez pas. Et si vous avez aussi envie de partager, en fait, sur, vu qu'il y en a plusieurs qui l'ont lu, de savoir vos retours, s'il y a des choses qui ont fait écho à du vécu, ou s'il y a envie de rediscuter ou de reparler de certaines situations. En fait... Nous, on est... C'est vrai que là, moi, je suis derrière la table au micro, mais en fait, c'est ce qu'on disait, nous, on n'a fait que relayer les paroles de plusieurs d'entre nous, et du coup, j'ai l'impression que vous êtes aussi légitime que moi à partager si vous avez des choses que vous avez vécues à retransmettre. Voilà. Et s'il y en a qui n'ont pas lu, oui, on avait laissé quelques planches de la BD qui peuvent tourner aussi pour un peu mieux voir de quoi on parle, parce que... Voilà, comme on a supposé que plusieurs l'avaient lu, j'ai pas représenté l'histoire, les personnages, la tonalité, tout ça, mais ça peut donner.
1: Mais est-ce qu'on peut le faire? Peut-être pour les gens qui l'ont pas lu, et qu'est-ce qui leur arrive à Joséphine, ouais, Anouk et Colline?
0: Ouais.
1: Qui elles sont et qu'est-ce qu'elles vivent, peut-être en quelques mots, si tu veux bien?
0: Ouais. Du coup. Pour nous, ouais, il y a Jo, en fait, elle ouvre la BD, elle nous permet un peu de faire rencontrer les autres, parce qu'elle arrive donc dans une région où elle va s'installer en ferme Caprine. Elle reprend la ferme de Georges, qui part à la retraite. Et elle, du coup, elle est célibataire et donc en parcours d'installation. Anouk, je ne sais plus combien elle a de rues, je crois 80. Elle habite en colocation et elle est en couple avec une femme. Et Colline, elle habite avec son mari et ses enfants sur la ferme familiale. Et elle a repris, donc, en GEC avec son mari, l'exploitation de ses parents, de son père en l'occurrence, avec des brebis laitières. Et du coup, effectivement, elles vont. On va les suivre, en fait, tout au long de la BD. Donc, elles se rencontrent sur le marché, et en fait, elles vont se lier d'amitié, aussi partager leur regard sur ce qu'elles vivent et comment elles y font face. Je me suis perdue parce que j'avais envie de dire un autre truc en même temps. Tant pis, je le dis maintenant. Qu'en fait, nous, on avait aussi envie... Enfin, dans cette BD, on avait envie de parler de nos métiers depuis notre point de vue. Et donc, c'était assez important pour nous d'être... de parler de nos métiers, de la paysannerie. Et il se trouve que

0: trop parlante de la paysannerie, on avait aussi besoin de parler de la dimension sexiste. Enfin, il y a vraiment les deux aspects, mais on avait aussi envie de témoigner de comment, malgré le sexisme, on aime faire ce qu'on fait. Enfin, et donc ça, on avait aussi envie de vraiment le montrer. Donc c'est pour ça qu'il y a aussi pas mal de scènes où... Enfin, c'est quand même assez précis, où on les suit dans leur quotidien. Et c'est venu assez vite le fait qu'on a découpé la BD par saison, puisque c'est un des... Enfin, c'est pareil, je ne sais pas exactement à qui je m'adresse dans les personnes qui sont là, mais je pense qu'on est plusieurs à... Enfin, voilà, pour qui les saisons, même si là, elles sont hyper perturbées, enfin, c'est des éléments hyper structurants de nos vies. Et du coup, pour nous, la BD, c'était... Enfin, à la fois, c'était pratique de se dire, en fait, OK, chaque saison, enfin, ça donne un truc un peu dynamique... pour savoir où on en est, et ça avance, et on fait le point, etc. Mais aussi, c'était vraiment un élément pour nous qui était assez structurant, et ça nous a permis aussi de re-regarder, d'ailleurs, quand je dis on a appris en faisant, quand on est arrivé à faire le chapitre hiver, on n'avait pas beaucoup de... on n'avait pas eu beaucoup d'anecdotes qu'on arrivait à mettre là-dedans. Et je pense qu'à posteriori, je me dis, ah oui, c'est vrai qu'au début, la période hiver, c'est plus les moments où on est moins dans l'activité visible, donc plus à la maison, plus dans peut-être le quotidien, etc. Et pour le coup, là, c'est plus des scènes qui sont du coup venues de nos vies. Et où il y a plus les scènes familiales, etc. Parce qu'on s'est à ce moment-là dit, bah oui, c'est peut-être plus le sexisme de l'intimité, quoi, en fait, à ce moment-là. Et qu'il est là aussi, et qu'on l'avait moins vu au départ, il était moins évident. Mais en fait, on s'est dit, et l'hiver ? Ah bah oui, l'hiver. Même si, en l'occurrence, là, dans la BD, il y a aussi ce truc que. On arrive en hiver, c'est plutôt vers la fin de la BD, et donc il y a aussi l'évolution, et elles ont quand même... on était super optimistes, donc en un an, elles avaient trop bougé, il y avait plein de trucs qui avaient changé, tout le monde a ses petites victoires, quoi. Enfin, voilà, on avait aussi envie que ce soit une BD qui... qui nous fasse du bien, quoi. Du coup, on avait un peu envie qu'elles aient chacune leur petite victoire, leur petite et grande victoire, quoi.
1: Ouais, il y a même une surprise. Il y a un personnage, on va pas tout dire, mais un personnage un peu distant qui rentre en scène d'une manière...
2: Dis pas tout.
1: Magnifique, quoi.

0: c'est deux questions en une. Mais du coup, quand tu parles de collectif d'écriture, le collectif Les Paysannes en Polaire, il s'est constitué expressément pour écrire la BD, première question. Et la deuxième, comment est-ce que vous avez rencontré du coup l'illustratrice? Est-ce que c'est elle qui est venue à vous? Est-ce que c'est vous qui êtes venue à elle? Enfin, un petit peu ça aussi sur la rencontre avec Maud, du coup.
1: Donc oui, le collectif, il s'est constitué expressément pour l'écriture et même dans le côté pas tout rose ou je sais pas quoi. Enfin, je pense qu'on est plusieurs à trouver qu'il a du mal à vivre là après, au-delà de la BD. Enfin, je fais pas que le monde des bisounours parce qu'il y a eu plein de trucs géniaux avec cette BD qui nous ont surpris et dépassés. Mais en tout cas, sur le truc de notre collectif, je pense qu'on est plusieurs à être un peu frustrés que ça puisse pas mieux vivre. Ça s'explique de plein de manières, mais voilà. Maud, en fait, elle a... enfin, pour le coup, c'était un peu dans les hasards et les chances qu'on a eues dans cette BD. Elle a re-rencontré Céline, donc une des paysannes. Elles se sont re-rencontrées parce qu'elles ont fait leurs études ensemble et je pense à une fête de promo ou quelque chose comme ça. Elles se sont rencontrées à un moment où Céline venait de nous rencontrer, Florie et moi, autour d'un truc de théâtre forum sur le sexisme en milieu rural. Et elle nous dit « Ah, mais moi, j'ai envie de faire une BD avec une autre copine, mais là, le théâtre forum, ça me parle, ce serait super de faire croiser ça. » Et quelques semaines après, elle rencontre Maud, elle lui dit « Qu'est-ce que tu fais ?» Elle dit « Ah, bah, moi, je me reconvertis, j'aimerais bien me lancer dans la BD. » Et elle lui dit « Ah, mais nous, on a envie de faire une BD. » Enfin, c'était un peu... Du coup, elle nous dit « Bah, je viens de rencontrer, du coup, une ancienne... camarade d'études, quoi, qui a envie de faire une BD. » On s'est rencontrés et ça... Et ça s'est construit petit à petit. Enfin, on est, comme on disait au début, on n'était pas toujours raccord sur tout, mais en même temps, ça a été quand même assez facile aussi au début. Et c'est vrai qu'il y a sur ce truc de parler de nous-mêmes avec, enfin, notre point de vue sur ce qu'on fait. Enfin, en gros, on disait, on a l'impression que souvent le monde paysan, il va être un peu. Soit complètement fantasmé, soit complètement dénigré. Et du coup, on avait envie de parler depuis notre propre point de vue. Mais par contre, à un moment, on s'est dit, on voulait faire une BD, mais on ne sait pas dessiner. Du coup, c'était vraiment... oui, je pourrais vous faire passer le... Là, en fait, ça, c'est nos storyboards. Ça, c'était l'étape brouillon. Donc, par exemple, là, à gauche, c'était la version qu'ensuite Maud a traduit en brouillon. Du coup, vous pouvez voir... Enfin, voilà, on s'est dit, non, on ne va pas pouvoir faire une BD comme ça. Ouais, voilà, je peux vous le faire passer si vous voulez regarder pour vous rendre compte un petit peu pourquoi, heureusement pour vous, qu'on a trouvé une dessinatrice.
2: Mais vous aviez déjà cette intention de le faire sous forme de BD avant de rencontrer Maud?
1: Oui.
2: Vous aviez ce...
1: Ouais.
2: Et pourquoi ce support ou cette forme-là?
1: Alors oui, on avait... c'était vraiment le projet qui nous a reliés, c'était faire une BD. Et pourquoi la BD? Je pense déjà plusieurs d'entre nous, on est amatrices de BD, enfin on aime tout assez ça, et donc il y avait un peu ce truc-là de se dire « Ah, ce serait tellement bien !» Et je pense après parce qu'on avait envie que ce soit aussi assez... on avait la représentation que ça pouvait être plus accessible, plus facile à lire, qu'on n'avait pas du tout envie et on ne se sentait pas encore une fois, la légitimité d'être des théoriciennes de notre propre vie ou quoi. Mais par contre, d'en faire le récit, qui plus est imagé, ça nous parlait pas mal. Et en plus, je pense que... Alors, il y a une question pareil, on a réalisé un peu là, tardivement, mais la question de l'humour, pour nous, elle était quand même assez importante. Alors, je dis, c'est une question qui n'est pas évidente parce qu'on ne voulait pas non plus... On nous a souvent dit « Ah, c'est bien, c'est léger ». Et puis moi, je disais « Mais c'est pas léger, en fait, ce dont on parle. » Enfin, et du coup, à un moment, on était un peu embêtés avec ce truc de dire « Mais en fait, on a eu besoin, pour nous, de pouvoir en rire à des moments parce que pour pouvoir le raconter et pour pouvoir en faire quelque chose. » Donc, du coup, ça nous a donné de la force. Et tant mieux si ça donne de la force à d'autres personnes. Et du coup, de pouvoir un peu prendre de la distance sur des choses qu'on a vécues en riant, ça, c'était hyper précieux. Et il y en a d'entre nous qui continuent à le faire, qui continuent à se dire « Ok, j'ai vécu un truc de merde, je vais le dessiner et ça fait du bien, quoi. » Donc ça, c'était vraiment super important. Mais par contre, à des moments, se dire « Ah oui, en fait, tout n'est pas drôle dans la BD. Hein. » Je ne sais pas s'il y a une personne tout à l'heure qui est tombée sur la planche des violences conjugales, donc oui, celle-ci, elle est clairement pas drôle, quoi. Et on n'a pas remis de l'humour, enfin, c'est pas drôle. Du coup, on n'a pas... Mais c'est vrai qu'à des moments, on disait, ah, c'est bien parce que c'est drôle. Puis moi, j'étais, ah, est-ce qu'on n'a pas raté quelque chose? Enfin, il y avait aussi ces questionnements-là, des fois, de se dire, en fait, on a besoin. Enfin, tant mieux pour nous qu'on arrive à en rire parce qu'on est vraiment trop forte. Mais en fait, c'est pas drôle. Enfin, voilà. Et c'était cette question, des fois, où. Même si voilà, on n'avait pas non plus du tout envie de tomber dans un truc de donneuse de leçons. Enfin, et je pense que du coup, la BD, elle nous permettait ça aussi de... C'est ça que je voulais dire tout à l'heure aussi dans le truc des saisons et de coller en fait, au quotidien. C'est qu'on avait, je pense, la possibilité de suivre les personnages, donc de voir leur évolution et pas juste une scène. Enfin, on pouvait... un peu mieux comprendre comment elles évoluent et comment des fois une chose qui pourrait se passer qui paraît très très anecdotique, si on la met en perspective avec tout ce qui s'est passé avant, on peut comprendre la violence d'une petite action et éventuellement comprendre pourquoi la réaction elle va être disproportionnée. Enfin, c'est ce que nous on appelait un peu la théorie de la goutte d'eau, quoi. Que oui, peut-être qu'en fait tu vas te prendre un tsunami dans la tronche alors que toi t'as juste rajouté une goutte, mais en fait c'était le débordement, quoi. Et que ça, on s'est dit, si on l'inscrit dans tout un quotidien, ça peut permettre de mieux montrer ces mécanismes et de aussi de gagner en complexité, parce que nos personnages masculins, alors il y a des gros cons, mais c'est pas les plus intéressants. Enfin, et après les personnages qui sont proches de nos héroïnes du quotidien, là, comme je disais, enfin ils sont attachants. Enfin, moi je trouve, enfin nous, ils sont pas, c'est pas des gros méchants, et malgré tout ils vont faire rejouer des situations de sexisme. Enfin, c'était ce truc de dire aussi un peu ce vilain mot là de c'est systémique. Enfin, c'est pas en gros d'aborder le sexisme comme une construction sociale et pas que un truc individuel. Enfin, de se dire ça va pas nous aider à dépasser le truc de culpabiliser, mais plus de le voir et de le comprendre et d'essayer de le changer, quoi. Ça y est, je suis partie à parler.
2: Mais ce support de la BD, justement, il vous paraissait aussi vous s'adresser plus facilement aux hommes, peut-être, ou c'était pas l'enjeu?
1: Bah après, on s'est dit que oui, mais si, très honnêtement, c'était pas notre premier problème. Enfin, mais le fait est que, enfin, peut-être, bah, vous pouvez aussi nous donner vos avis, enfin, sur ça, parce que des fois, on nous demande, mais les hommes, ils en pensent quoi? Je suis là. J'en sais rien, on leur laisse pas la parole, mince. Mais je le dis en rigolant, mais des fois, en tout cas, sur ce sujet de comment ça a été perçu, sans que ça prenne forcément l'espèce de parole, mais ça peut être chouette s'il y en a qui ont envie de partager, s'ils l'ont lu, de comment ça a été reçu, moi, ça m'intéresse aussi. Mais en tout cas, ouais, non, c'était pas forcément le premier enjeu. Après, le fait est que. Moi, sur une des expériences que j'ai eues, notamment avec mon papa, parce qu'on avait d'avoir essayé de parler de ces sujets, et souvent ça frottait beaucoup, ça faisait beaucoup de tension. Je pense que lui se sentait très remis en question, d'autant que j'ai des ruches, lui il est apiculteur, et j'ai pas fait comme lui. Enfin, il y a des choses, ça mélangeait des enjeux comme ça, donc beaucoup, ça c'était souvent en tension. Et quand il a lu la BD, il m'a dit ah. Je crois que je me rendais pas compte et j'ai mieux compris. Alors là, franchement, j'étais là, oh, merci. c'était vraiment pour moi un des enjeux perso hyper fort. Et là, je me suis dit oui, je vois le truc de parce qu'il avait envie de comprendre et donc il est proche de moi. Enfin, il a un enjeu à se dire c'est pas que je l'aime pas si je lui reproche des choses. Donc là, de faire le jeu de faire lui ses propres parallèles dans des situations sans être visé directement. Et du coup, j'ai l'impression que ça déviait un petit peu l'enjeu interpersonnel parce qu'il a fait ce travail de se dire « Ah oui, ok, c'est vrai que ça doit être vraiment chiant de vivre ça. Enfin, » Et donc voilà, de ce retour-là, je me suis dit « Oui, c'est vrai que la BD, enfin, la BD ou en tout cas un support extérieur d'histoire où tu peux te reconnaître sans être visé directement, si t'es de bonne foi et que tu fais ce travail-là, j'ai l'impression que ça peut faciliter des échanges. Enfin, en tout cas, moi, ça a été mon cas avec mon papa.
3: Oui, j'avais aussi une question sur ce que ça faisait de l'avoir écrit en collectif, cette BD, et comment est-ce que toi, tu l'as vécu? Est-ce que vous avez chacune écrit une planche? Ou, enfin, voilà, comment s'est passé ce processus-là?
1: Ouais. Alors moi, je suis un peu... Là, c'est ma BD et les copines, elles me l'ont dédicacée. À chaque fois, elles me... enfin, je suis là, la personne qui... Ouais, le collectif, c'est trop super. Du coup, ça, c'est mon point de vue. Pour moi, c'est clair que ça m'a vachement donné de la force. Et même de faire là une présentation toute seule, j'aurais jamais été capable... Enfin, si on n'avait pas fait cette BD à plusieurs... Enfin, en fait, je sais pas... Là, moi, je suis là toute seule, mais en fait, je sais que je dis « on » tout le temps. Enfin, c'est « on l'a fait » et du coup, c'est... Enfin, ça me permet de trouver de la, vachement de force et de légitimité de l'avoir fait à plusieurs. Et donc, c'était pas que facile, hein. Forcément. Ça a mis, enfin, des fois, un peu en rigolant, on dit on a validé chaque virgule, mais c'est vraiment pas loin d'être ça, quoi. Notamment dans les retours des correctrices après de la maison d'édition, on était vraiment sur. Mais là, elle a enlevé une virgule, est-ce qu'on la met ou pas ? Enfin, bon. Mais en tout cas, sinon, sur le processus à proprement parler, effectivement, donc on a. Récolter tous les témoignages. Après, on les a un peu classés dans différentes thématiques qui ressemblent un peu certains aux thématiques de la table ronde après. Enfin, légitimité, reconnaissance, force de travail, installation. Enfin, il y avait plusieurs thématiques comme ça. Et du coup, on a fait un peu des thématiques. Ensuite, on les a réparties. On a construit les personnages. Qui va vivre quoi ? Ça, Maud, elle a fait un gros travail. On faisait des allers-retours sur cette partie-là, écriture. Enfin, parce que Maud, elle nous proposait des choses à partir des discussions. Ensuite, on contre-proposait. Et sur cette partie-là, on se voyait... Enfin, en fait, un peu sur tout le processus d'écriture, on se voyait 2-3 jours... alors après, en dehors de la saison, donc automne-hiver, et tous les 2 mois. Pendant quand même plusieurs années, du coup, je pense que ça a duré 3-4 ans, le processus d'écriture. Et une fois qu'on avait fait donc, un peu tout ce qu'on a appelé la trame, on s'était réparti les planches, effectivement. Donc chacune, dans les brouillons là, que je fais tourner, chacune, on avait une planche à faire en ce qu'on appelle storyboard, donc les bonhommes, bonnes femmes, bâtons, là, avec les bulles, quoi. En gros, on découpait les scènes. Donc plutôt celles qui on s'était réparties avec soit celles que nous on avait vécues, soit celles qui pas mal qui parlaient de nos domaines d'activité, quoi. Et donc une fois qu'on les avait fait, on se les envoyait et là on se revoyait et on les validait. Après Maud les mettait du coup en crayonné, on revalidait. Après elle les mettait au propre, on revalidait plus. Je pense que là c'était, enfin on relisait juste et on a eu quelques échanges des fois de scènes, mais ouais, c'était des longs allers-retours, mais c'était assez intéressant de voir que je pense que quand même, enfin, c'était pas si difficile de se mettre d'accord. Enfin, en fait, comme on avait un enjeu commun, il y avait quand même un truc où ça arrivait parfois, quoi, qu'il y avait un truc où on avait l'impression qu'on n'était pas comprise et du coup, enfin, ça marchait pas. Il y en avait une qui tenait très fort à un truc, l'autre à l'autre. Enfin, on a eu quelques scènes comme ça qui étaient difficile à aboutir. Mais sinon, quand on se voyait, si par exemple à distance on n'arrivait pas à se mettre d'accord, quand on se voyait, on arrivait assez vite à se dire ok, en fait, ben, il faut qu'on change ça, enfin, ne pas hésiter des fois à remettre complètement en question des trucs. Et par contre, la finalisation de ce que Mathieu tout à l'heure il disait, là, ce qu'on a appelé l'envers du décor, c'est un peu le making-of où on explique tout le processus de création, etc. Ça, on a dû le faire à distance parce que c'était juste c'était pendant le Covid. Et du coup, c'était compliqué de se déplacer, d'aller se voir, etc. Et là, c'était une galère infernale, quoi, d'arriver à se mettre d'accord en faisant des documents partagés, des appels, des conférences téléphoniques. Enfin, on a cru qu'on n'allait jamais s'en sortir. Et alors qu'on était, mais si on pouvait se voir, en fait, ce serait tellement plus facile. Là, ça s'étirait. Enfin, non, mais on va exploser en vol juste avant l'apparition de la BD. Ce serait dommage. Et finalement, on a quand même trouvé un consensus à la fin, quoi. Mais au début, ça a été, c'était hyper dur, quoi, ce moment-là.
2: Mais en tout cas, c'est hyper beau que vous ayez réussi à mettre ça à la fin de la BD comme une partie de partager, quoi, de tout ce processus-là, ouais.
1: C'était hyper important pour nous parce que, comme je dis, cette BD, nous, au début, on s'est dit on veut faire une BD, mais on ne savait pas comment elle allait être publiée, être diffusée. Enfin, ça, on n'avait pas du tout imaginé ça. Et du coup, enfin, je pense qu'on avait vraiment envie et besoin de partager sur comment ça s'est fait, d'où c'est parti. Et pourtant, c'était parce que la maison d'édition, au début, elle nous disait non. C'est le seul truc, elle nous disait non, mais un making-of, c'est chiant, machin. Enfin, nous disait non, mais en fait, ça, c'est le seul truc qu'on a dû négocier, de lui dire, mais si, nous, on veut le mettre, en fait. Enfin, c'est l'enjeu de notre BD, plus que... Enfin, si, je pense que... je sais pas, j'allais dire plus que le contenu, c'est, j'exagère un peu, parce que évidemment que le contenu, il est hyper important pour plein de personnes, mais même ce truc de comprendre que... Enfin, je vais dire un truc et me corriger après, mais entre guillemets, tout le monde peut le faire. Donc, pas tout le monde, parce qu'on est quand même toutes hyper voilà, privilégiées. La plupart, on a fait des études, on est blanche de classe moyenne. Enfin, donc, c'est pas tout le monde, tout le monde. Mais en tout cas, effectivement, on n'était pas du tout dans la BD et on s'est dit, on pourrait le faire, et on l'a fait. Et ça, c'était un peu fou. Et du coup, c'était hyper important pour nous, dans le truc aussi, de se donner de la force, bah, de pouvoir... Le partager, quoi.
2: Et montrer une expérience réelle, ouais, qui n'est pas dans la BD, en non-mixité,
1: ouais, ouais,
2: de tout ce à quoi ça peut amener, quoi.
1: Ouais. Oui, oui, oui, c'est vrai que j'oublie de le préciser, qu'on est les paysannes en polaire, on est en non-mixité.
2: Et la dessinatrice.
1: Ouais.
2: Mais tu parlais de l'édition, là. Ça a été compliqué de trouver un éditeur pour cette BD ?
1: Non, ça a été facile.
2: Ouais.
1: Bah, je le dis doucement parce qu'en fait, c'est pas du tout le cas pour plein de livres. Et c'est Maud qui a fait un super travail. Elle est allée sur des salons de BD. On avait pour le coup fait ensemble tout un dossier d'édition. Elle avait fait les premières planches. On avait quand même bien travaillé. On a été conseillé par une copine aussi qui fait des storyboards, qui fait des scénarios de cinéma, pour être conseillée sur la trame de la BD. Elle nous avait dit, ah, mais ça se tient déjà, en fait. Enfin, travailler sur tel personnage. Enfin, elle nous avait donné des super conseils qui nous ont bien confortés. Mais du coup, après, on a fait ce dossier. Et franchement, ça a été... Enfin, il y a eu plusieurs personnes qui étaient potentiellement intéressées, et des éditrices, en l'occurrence. Donc, Marabulle, la collection, elle est tenue par deux meufs, quoi. Et Maud, elle s'est bien entendue avec. Et effectivement, au début, on était là, non, c'est trop gros, parce que Marabout, ils dépendent de Hachette. Et on était là, ouais, on va se faire manger, on va disparaître. Et puis après, les gens nous ont dit, mais en fait, c'est votre première BD. Ils vous ont dit oui, et ils vous payent. Alors, ils nous payent, tout est relatif, hein, c'est le monde de l'édition quand même. Mais du coup, après, on a dit, oh, oui, oui, oui, bien sûr qu'on est d'accord. Du coup, on a accepté, parce qu'effectivement, c'est quand même une super chance aussi pour la diffusion. Enfin, voilà, de pouvoir la trouver dans les librairies sans que nous, on ait à envoyer, enfin, faire nos petits paquets et envoyer, parce qu'on n'aurait pas du tout le temps de faire ça en plus de nos activités. Et du coup, c'était... Enfin, voilà, ça, c'était quand même... c'est un compromis qu'on a fait, et je pense qu'on ne regrette pas, quoi.
2: Et c'est pas le grand vide, maintenant que vous avez fini ce processus, tout ça ? Il n'y a pas quelque chose qui vous manque ?
1: Eh ben, moi, je pense que j'ai pas mal comblé le vide, même si là, du coup, ce que je disais, c'est... Enfin, je préfère quand on est plusieurs, parce que ça nous permet aussi, nous, de se voir et de se remettre à jour, enfin, je sais pas, de se redonner des nouvelles, et j'aime bien faire... Puis c'est pas que moi qui parle, j'entends ce que les autres, elles disent, je trouve ça trop bien ce qu'elles disent. Donc là, je suis obligée de ramer toute seule. Mais du coup, pour moi, en tout cas, j'en ai fait plusieurs des présentations, et notamment avec les autres. Et du coup, ça a bien comblé ce vide. Enfin, du coup, j'ai aussi hyper envie, là, si vous avez envie de parler, de vous donner la parole. Parce que de faire ça, en fait, d'avoir, dans certaines rencontres, enfin... Puis reparler de ce sujet, ça fait une autre forme, en fait, pour moi, que cette BD, elle soit un support de discussion, de débat, d'échange, enfin, ouais, que ce soit un sujet, du coup, ça... Enfin, en tout cas, l'automne-hiver dernier, j'ai fait beaucoup, beaucoup de rencontres, je me suis un peu fatiguée, même, à un moment, j'étais là, non, mais là, tu vas devoir te reposer, parce que ensuite, tu renchaînes sur une saison, donc... Et du coup, voilà, là, je m'étais dit même là, ah, octobre, c'est bon, je peux recommencer à accepter. Puis je suis là, oh non, je suis à peine sortie de la saison, mais je suis un peu fatiguée, mais je vous écoute.

0: je voulais dire déjà merci parce que enfin vraiment quand j'ai lu cette BD donc je suis pas paysanne mais je suis quand même arrivée dans un monde rural il y a 4 ans et il y a 2 ans dans un monde rural peut-être pas très comment dire pas très féministe en soi et plus sur des questions de bricolage mais en tout cas quand j'ai lu ça et ça m'a vraiment reflété certaines choses que moi je vivais j'ai pu me dire ah mais voilà, oui, voilà, je suis pas cinglée, vraiment, notamment sur l'histoire de la tronçonneuse, voilà. Et aussi sur la question de la légèreté, et ben le fait que, enfin, là où je suis, il y a une bibliothèque un peu, et il y a ce livre, et le fait qu'il y ait des gens autour de moi qui aient pu la lire parce qu'elle a un format peut-être léger et accessible, ça a permis de discuter de ça, et du coup, moi je trouve que c'est chouette un peu qu'il y ait cette légèreté-là. Mm. Voilà.
1: En tout cas, moi, je l'ai vue tourner à une vitesse inégalée, quoi. Je vis dans un collectif, là, où elle est passée de main en main avec liste d'attente et tout, quoi. C'était impressionnant. Et beaucoup lu par des mecs et beaucoup qui disaient « Wow, en fait, on s'en prend plein la gueule, c'est trop bien. Chaque page, tu te redécouvres. » Enfin...
2: Ah, tant mieux.
1: Ouais, un tout petit retour.
3: Ouais, moi, je me demande un peu comment ça a été reçu, un peu, l'apparition de cette BD notamment mais du coup dans le milieu agricole quand même dans lequel vous évoluez peut-être même justement vraiment autour de vous individuellement et peut-être plus généralement. Moi je sais que j'ai une amie qui s'est lancée dans une formation de brevet professionnel agricole et ça a été un super support pour du coup pour elle. Elles ont monté un collectif au sein de la formation en non mixité et ça a été un chouette support de discussion en fait pour pouvoir justement ouvrir ce sujet là et que c'était assez nouveau du coup dans l'école. Bon aussi parce que c'est une formation en reconversion, donc c'est des trentenaires qui pareil ont déjà fait des études en sciences humaines etc et donc qui sont quand même plutôt sensibilisés déjà à ça, mais voilà, en tout cas je me demandais comment ça avait été reçu dans les différents milieux. Peut-être est-ce que vous êtes invité beaucoup dans des endroits officiels un peu de formation aussi pour parler de ce sujet là et voilà dans le monde agricole plutôt quotidien.
2: Bah, en tout cas, dans nos quotidiens, ils ne sont pas tous les mêmes. Et du coup, par exemple, je peux parler du marché où il y a un marché où qu'on est plusieurs à faire. Et c'est vrai que c'était assez mitigé des fois, les retours. Enfin, on nous a un peu charriés là-dessus, mais en même temps, ça pouvait devenir aussi un sujet de... de leur dire ah bah super merci pour ta nouvelle réflexion sexiste, on va pouvoir faire un tome 2. Enfin, des fois on a pu commencer à un peu plus assumer des choses ou des trucs où ça devenait aussi sur un ton de la blague, mais de se dire bah en fait non, enfin c'est chiant. Et voilà, après il y a eu ça, je sais pas comment dire, ça a posé des trucs en tout cas avec les collègues de marché quand même enfin, plus sur le ton de la taquinerie, on va dire, mais pas voilà. Après, clairement, on va, enfin, je sais pas comment dire, on va pas changer tout le monde comme ça juste avec une BD. Ensuite, après, bah, j'ai parlé un peu avec l'exemple de mon père de commencer dans les personnes proches. Là, c'est sûr, je pense que ça devient vachement plus un sujet, enfin, où on en a discuté. Enfin, ça peut, en tout cas. Il y a certaines personnes qui, quand même, dans les entourages proches, ont pas voulu la lire. Certains mecs, quoi, qui ont dit après, dans les milieux agricoles, on est intervenu. Ça, c'était assez chouette. On est intervenu trop peu pour moi, mais quand même un peu, des fois, dans des lycées agricoles. Et en lycée, c'est enfin, j'ai l'impression qu'en tout cas, c'est quand même moins, je sais pas comment dire, caricatural au niveau de la sociologie des personnes qui y sont. Enfin, c'est beaucoup plus mixte, quoi, les lycées agricoles. Et en tout cas, c'était assez chouette parce qu'on a pu faire une rencontre en non-mixité, d'ailleurs, au lycée. Et moi, j'étais avec le groupe des nanas et elles, enfin, en tout cas, ce qui était décrit dedans, elles le voyaient très bien dans leur ferme et tout. Enfin, ça avait pu aussi être un sujet. Et c'était rigolo parce que, par contre, le fait qu'effectivement, nous-mêmes, on incarne nos pratiques et on soit là, on peut parler de ce qu'on fait, bah, quand même, je pense qu'auprès des gars, on avait une forme de crédibilité. Et du coup, ils reconnaissaient aussi que ce qui est décrit dedans, c'est ce qu'ils connaissent aussi sur les fermes de leurs parents. Enfin, on avait quand même cette crédibilité aussi. Voilà. Après, on a plein d'anecdotes... aussi de personnes qui l'ont fait tourner Même, je sais plus qui c'est qui nous disait, sa voisine qui est d'une autre génération, qui l'a fait tourner à ses copines et tout. Enfin, et ça, c'était hyper touchant pour nous de savoir que ça a un peu effectivement sorti de nos petits milieux. Donc ça, c'était chouette. Après, c'est hyper difficile à mesurer. Enfin, on sait pas forcément exactement c'est quoi l'impact. Puis en plus, enfin, voilà, c'est difficile quand on est beaucoup comme ça, même de tous les retours que je peux vous faire, c'est ceux que vous me donnez là. Enfin, moi, je peux vous redire, ah bah, à une rencontre, on m'a partagé ça, à une rencontre, on m'a partagé ça. Mais sinon, on n'a pas fait de statistiques, entre guillemets, sur quel impact ça. Mais oui, c'est clair qu'après, elle sert à plein d'endroits. Et ça, c'est génial, enfin, qu'elle puisse être un outil. On a même des conseillères MSA qui nous ont dit, une conseillère à la Chambre d'Agri et une à la MSA qui nous ont dit, ah, mais moi, je les ai sur mon bureau, je les fais lire à des personnes qui s'installent. On était là, waouh. Enfin, du coup, c'est... Ouais, ça nous a clairement dépassé, quoi.
1: Et est-ce que vous les amenez sur vos marchés, CBD? Ouais. Vous les avez avec vous?
2: Ouais, oui. Moi, en tout cas, moi, j'en fais qu'un seul de marché et je l'ai. Et du coup, c'est aussi des fois c'est quand même beaucoup les femmes qui viennent nous parler, mais ça fait quand même aussi des chouettes discussions. Mmh. Et après, je ne sais plus si Céline, elle a peut-être arrêté un peu. Parce que, ah oui, en plus, elle fait son marché juste à côté de la librairie qui le vend. Enfin, tu vois, du coup, elle n'a pas forcément besoin de l'avoir, mais... Mais voilà, après, on disait c'est léger dans le ton, mais sinon elles sont lourdes. Et du coup, c'est aussi dur de les transporter. Mmh. On a aussi les dos pétés. Du coup, on les transporte pas partout non plus, quoi.
1: Mais parce que je pense, je parle de cette situation du marché parce que de toutes les situations décrites dans le livre et peut-être que vous vivez, où s'exprime le sexisme là, dans différents degrés de violence, il y a des situations hyper fortes qui sont vécues au marché. Mmh. Et où c'est pas forcément facile de rembarrer ses clients, je sais pas, dans le milieu familial, domestique, peut-être dans son couple, avec ses colocs ou sur sa ferme, peut-être on peut l'ouvrir quand on sent la force. Autant sur le marché, c'est peut-être pas facile, quoi. Non, tu arrêtes de qualifier mon corps. Non, je suis pas petite, je suis pas délicate, je suis une femme, je suis pas. Enfin, c'est, il y a beaucoup de violence dans ces moments-là où on les voit beaucoup les subir et peu y réagir, quoi.
2: Non, pour moi, personnellement, j'ai l'impression, je ne ferai pas une généralité, mais que des fois, c'est plus difficile de réagir dans l'intimité qu'au marché. Parce qu'en fait, j'ai moins peur de blesser la personne en face, en fait. Et du coup, ça dépend, c'est ça. Ça dépend, surtout dans le truc de marché où... Enfin, j'allais dire, il y a la proximité intermédiaire de, je sais pas, un fournisseur où là, tu as quand même un enjeu à pas trop te brouiller avec. Bon, un client, tu peux pas te brouiller avec tous les clients, c'est sûr, mais bon, s'il y en a un qui est vraiment trop.
1: Il restera les clientes.
2: Oui, voilà, c'est ça. Du coup, il y a un truc où j'ai. Enfin, pour moi, des fois, j'ai l'impression que j'ai moins d'enjeux. Et donc, tant pis, bah oui, je lui ai peut-être un peu mal parlé, il va être vexé, bon. Alors qu'avec des personnes qui sont proches, des fois, j'ose moins. Mais parce qu'il y a tous les autres enjeux qui sont là. Et après, effectivement, je le supporte aussi peut-être plus des fois d'un gars. Enfin, quand j'ai pas l'énergie de réagir, parce que ça m'arrive hyper souvent aussi, de faire comme je n'avais pas entendu. Et par contre, après, ça, c'est marrant parce que c'est Céline qui disait quand on avait fait une rencontre que, en fait, on s'est aussi partagé quand on se raconte des anecdotes de merde, on se dit aussi « Ah, mais t'aurais pu lui dire ci, t'aurais pu lui dire ça. » Et en fait, après, ça reste. Et Céline, elle m'a dit « Ah, mais oui, mais une fois, tu m'avais dit de le faire répéter. Bah, je l'ai fait, ça marche trop bien. » Enfin, le truc de quelqu'un qui te fait une réflexion complètement absurde et de faire comme si t'avais pas compris. Je lui dis « Moi, je fais toujours genre « Je comprends pas ce que vous me demandez. » Enfin, pardon, vous pouvez répéter. Et en fait, elle disait ça et... Elle disait, mais c'est vrai qu'il avait vraiment l'air assez ridicule au bout d'un moment, du genre, pourquoi vous ne mettez pas de soutif, pardon? Pourquoi vous ne mettez pas de soutif, pardon? je ne comprends pas ce que vous me demandez. Vous êtes en train de me demander quoi? Enfin, voilà, d'aller jusqu'à l'absurde, et ça, elle disait, c'est marrant parce qu'elle me disait, ah mais oui, c'est toi qui m'as dit de faire ça. J'étais, ah bon? C'est vrai que je fais ça, mais je n'avais pas remarqué. Enfin, du coup, on s'est aussi partagé ce truc de... comment tu réagis facilement, un peu les trucs et astuces qui marchent pas du tout à tous les coups, mais Vous avez levé quelle couleur de languette? J'ai pas vu laquelle couleur de languette vous avez levé.
1: La languette suggestion.
2: Ce que je disais, quand je disais, on se donne entre nous des trucs et astuces, mais en fait, le problème, j'ai l'impression que souvent, ça vient pas que de trouver la bonne réponse, parce que, comme on disait tout à l'heure, ça dépend. Enfin, si on, qu'est-ce qui s'est passé pour nous dans notre journée? C'est quoi le contexte? C'est quoi les enjeux? Enfin, il y a rarement. Enfin, c'est pas des solutions magiques, malheureusement. Même si, quand on se connaît, on peut se partager et ensuite, enfin, se donner des trucs et astuces. Et effectivement, enfin, je pense qu'il y en a des fois. C'est vrai que peut-être qu'elle manque dans la BD. Je me souviens plus s'il y a les super réparties. Mais en fait, on voit aussi beaucoup quand même justement Anouk qui galère à trouver ses réparties. Et à la fin, quand même, elle se trouve des solutions pour les trouver mieux. Mais parce que sinon, c'est un truc... Enfin, comme je disais tout à l'heure, on ne voulait pas faire des super héroïnes. Et souvent, en fait, on n'arrive pas à les trouver au bon moment, les réparties. Enfin, ça, c'est un truc qui s'apprend et qui se travaille. Mais du coup, on peut se dire après, ah, t'aurais pu répondre ça. Mais au moment même, t'es tellement séché que t'es sans voix, quoi.
4: Et puis, tu disais qu'on ne trouve pas forcément la bonne répartie au bon moment. Et... Enfin, c'est ok aussi, et c'est important de le dire que, bah, en fait, quand on s'en veut soi-même parce qu'on s'est pris une réflexion de merde et qu'en plus on n'a pas réussi à répondre, c'est pas notre faute en fait, c'est la personne qui nous a fait une réflexion de merde. Bon, bah, on va pas en plus se rajouter de la culpabilité dessus. Si on peut en rigoler avec les copines, c'est bien, mais sinon, tant pis quoi.
2: Ouais, carrément.
5: Non, c'est juste pour dire qu'il y a un jeu qui s'appelle Moi, c'est Madame, et c'est un truc pour justement. En gros, c'est des mises en situation où on reçoit des remarques sexistes ou des choses comme ça. Et du coup, on réfléchit à comment réagir dans ces situations-là. Bon, voilà, c'était juste... ça m'a fait penser à ça.
1: Et tu parlais du Théâtre Forum. C'est un peu ce qui est à l'origine de certaines rencontres qui ont mené à la BD. Enfin, c'était l'un des premiers outils que certains d'entre vous là, avaient pris en main pour parler de tout ça.
2: Ouais. Est-ce qu'il y a des personnes qui ne voient pas ce que c'est le Théâtre Forum? Ouais. Du coup, en quelques mots, le Théâtre Forum, c'est un outil d'éducation populaire qui a été imaginé, je crois, dans les années 70 au Brésil. S'il y en a qui... Si je fais des erreurs, vous pouvez me corriger. Et qui a été un peu réadapté en France, là, dans les dernières années. Et qui part du principe qu'en fait, on va mettre en scène des situations d'oppression, de discrimination. Ça, c'est la première partie du Théâtre Forum. Et la deuxième partie, c'est donc le forum. Et on propose aux spectateurs et spectatrices de venir changer la suite de l'histoire, entre guillemets, enfin, d'imaginer que la scénette, elle se termine autrement, en remplaçant plutôt les personnes opprimées. Et du coup, ça permet de... d'imaginer ses réparties, d'imaginer des réponses, d'imaginer aussi faire intervenir des alliés des fois, parce qu'il y a aussi ces rôles-là. Des fois, on est spectateur, spectatrice d'une situation et en fait, on peut aider la personne, alors sans devenir les sauveurs, hein, mais en tout cas, des fois, de dire à la personne « Ah, est-ce qu'il y a besoin d'un coup de main ?» ou de dire « Je ne trouve pas ça drôle non plus. » Enfin, en fait, il y a aussi des manières de devenir des alliés, quoi. Et le Théâtre Forum, il permet un peu de... réfléchir aussi à ces propositions. J'ai vu un petit signe d'horloge qui tourne, non ?
1: Mais ouais, l'heure tourne. Si des gens ont envie de prendre la parole, peut-être c'est le bon moment.
2: Après, il y a aussi la table ronde, il n'y a que les invités qui parlent ou les gens ils parlent aussi ?
1: Non, les gens parlent aussi.
6: Alors, c'est l'idée. Du coup, je vais juste dire un petit mot parce qu'il n'y a pas eu de témoignage. Et alors, je ne suis pas du tout paysanne. Et j'ai été salariée agricole. Et en tant que salariée agricole, j'ai aussi vécu les tests de est-ce qu'une femme, elle peut tenir bon ? Et visiblement, oui. Mais voilà, ça arrive aussi des journées de tronçonneuses, pas de tronçonneuses, de débroussailleuses entières. On s'en souvient et on arrive à faire ses preuves même en tant que femme.
1: Mais ça fait aussi partie de ce qu'elles ont vécu et ce qu'elles ramènent, certaines comme expérience, quoi. Avant d'avoir été dans leur propre activité, certaines ont été salariées, elles se remémorent ça ensemble à un moment, c'est l'enfer, quoi. Enfin, c'est...
2: En tout cas, le truc de faire ses preuves, il est revenu souvent, effectivement. Le truc de... Enfin, on me disait, effectivement, je pense que quand on s'installe, enfin, tout le monde a à faire ses preuves, quoi, que ce soit mec comme meuf, mais qu'il y a un truc où, des fois, quand t'es femme... Il y a un truc de faire ses preuves beaucoup plus longtemps. Enfin, un peu perpétuel. Un peu ce truc de il est où le patron, quoi. Tu seras jamais la bonne personne à qui parler. Enfin, pas jamais. Les choses changent.
1: En quatre saisons. Apparemment.
5: Non, c'était juste pour dire que moi, je suis pas paysanne, mais que ça me parle beaucoup du monde du bâtiment aussi.
2: Ouais.
5: Et que je pense qu'on pourrait faire un deuxième tome sur le monde du bâtiment. Enfin, ça m'a évoqué plein de situations en formation, dans le monde du bâtiment, et où c'est un peu les mêmes genres de situations, quoi. De mise en jeu du décor et de comment nous on n'est pas à la hauteur et de comment on n'est pas assez musclé et de comment même au téléphone des patrons ils peuvent dire ah non mais ça c'est pas un métier pour les femmes, au revoir, ciao.
2: Bon. Quand tu réponds.
5: Voilà, juste pour dire ça.
2: Toi tu fais quoi?
5: Moi je fais de la charpente de marine.
2: Okay.
5: Voilà, enfin je faisais de la charpente de marine, j'ai abandonné.
1: Ben merci beaucoup, merci Marion. Merci à toutes et tous là d'avoir été à l'écoute. Et voilà, on n'a pas dit, cette BD, elle coûte un peu moins de 20 euros.
2: Ouais.
1: 19,95. Elle est éditée chez Marabulle et donc elle est sortie en 2021, quelque chose comme ça.
2: Oui.
1: Mais voilà, longue vie à cette BD, merci
2: et
1: beaucoup
2: elle,
1: d'avoir
2: du
1: été
2: coup,
1: là.
2: Du coup, elle est disponible à la librairie éphémère. J'ai dit qu'il fallait que je fasse le petit mode, elle est là. Et s'il y en a qui ont encore envie de discuter, mais plus informellement, je vais aller par là-bas. Enfin, juste là, avant qu'on enchaîne sur la table ronde.
1: Merci Marion, merci à tout le monde. Bonne fin de journée.
7: Et du coup, vous pouvez retrouver Marion à la librairie éphémère qui est juste sous l'arbre là-bas. Je m'y connais vachement en essence d'arbre. Et vous pourrez également retrouver Marion à la table ronde parce qu'elle participera aussi à la table ronde.

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4: Bonsoir à toutes et à tous, bienvenue sur Aioli Radio pour un nouveau numéro de l'émission On va tout casser chez toi. Numéro spécial aujourd'hui consacré aux fruits et légumes.
0: Oui.
4: Oui, ouais, oui, vous avez bien entendu les fruits et légumes et la musique qui célèbre les fruits et légumes.
0: 5 fruits et légumes par jour, on commence avec la banane de Philippe Catherine.
5: Non, j'ai...

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4: quand même, pas déconner. Ok, donc on reprend. Et nous revoilà après quelques morceaux, dont Philippe Catherine, la banane. Est-ce que, Émile, tu veux nous dire ce qui s'est passé ensuite ?
5: Alors ensuite, nous avons écouté un chant provenant de Bulgarie, qu'on trouve sur un album, un excellent album qui s'appelle... Le mystère des voix bulgares, publié dans les années 70 et enregistré par Marcel Cellier. C'est un album qui a vraiment rendu très célèbre les chœurs bulgares, comme vous l'avez entendu. Et c'est un chant qui célèbre les nouvelles récoltes.
4: Et ensuite, il y avait Vegetables.
5: Vegetables des Beach Boys, donc un autre morceau à la gloire des légumes et qui vous encourage à en manger. Vous pouvez même écrire à Radio Aioli, comme il est demandé dans la chanson, pour nous dire quel est votre légume préféré. Et si vous avez mangé suffisamment de légumes aujourd'hui, vous avez peut-être entendu dans la chanson Paul McCartney qui mâchait du céleri pour vous montrer l'exemple en arrière-fond.
4: Merci bien, on continue avec Little Richard.
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0: quand même, pas déconner. Ok, donc on reprend.
1: Et nous venons d'écouter Apple Pie and Genocide de Greg Ashley sur l'album Medicine Fuck Dream. Greg Ashley, c'est un musicien américain de Houston, Texas, qui a fondé pas mal de groupes, dont les Gris-Gris, dans les années 2000. Voilà. Et ça fait partie de ses multiples projets un peu farfelus de garage rock punk un peu rigolo. Juste avant, nous avions Émile.
2: Aussi quelque chose d'un peu rigolo, c'était Screaming Jay Hawkins, le blues de la constipation, pour histoire de se figurer de ce qui risque de vous arriver si vous ne mangez pas assez de fruits et légumes.
1: Et juste avant, on avait Tutti Frutti de Little Richard, pour ne pas le nommer, j'ai envie de dire.
3: Et ouais. Une chanson riche en couleurs et en salade de fruits.
1: Joli, joli. On enchaîne avec un chant de fraises.

0: Yeah.
1: Et c'était Légumes Secs, un groupe actuel de banlieue et de province.
0: Et donc avec un enchaînement bien déjanté.
1: Un enchaînement.
0: Pardon, tu veux acheter.
1: Ouais, j'allais parler, quoi. Non, bah c'est tout, c'est des gens bien et ça se passe en ce moment. Ils sont sur Bandcamp, leur téléchargement est à prix libre, vous faites ce que vous voulez et c'est vraiment chouette. Et ça répond très bien à cette thématique manger, bouger, Légumes Secs. Et juste avant, c'était...
0: C'est vrai.
2: C'était Frank Zappa et les Mothers of Invention pour un morceau assez déjanté en live. Et bon, si vous trouvez la signification de ce morceau, vous pouvez aussi nous écrire pour nous l'expliquer. En gros, il s'agirait d'appeler un légume au téléphone et puis il vous répondra et à vous de voir ce qui se passera ensuite.
1: Et bon, juste avant, Strawberry Fields Forever de nos amis les Beatles. Quelque chose à dire?
0: Non, ça rentre très bien dans notre petit quart d'heure déjanté. Et là, on va enchaîner avec deux morceaux. Watermelon Man de Herbie Hancock dans sa version funky avec les Headhunters.
2: Et après, Strange Fruit de Billie Holiday. Donc, on passe un peu plus vers le jazz.
0: Un peu moins funky.
1: Et c'est parti.

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0: pas déconner. Ok, donc on reprend.
1: Et nous venons d'écouter donc un morceau de Billie Holiday. Alors il s'agit cette fois de fruits un peu particuliers, hein, puisque c'est les cadavres des Noirs lynchés dans le sud des États-Unis, à l'époque encore où Billie Holiday chantait cette chanson.
0: Et juste avant, nous écoutions Watermelon Man.
2: Ouais, de Herbie Hancock. Et on va terminer l'émission du coup avec nouveau Zappa. Enfin, oui. De nouveau.
0: Encore un.
2: Et voilà, c'est Peaches in Regalia.
1: Manger de la soupe.
2: Manger.

Salut tout le monde, c'est Lizoun. Vous écoutez Radio Ayoli et je suis très très contente de vous proposer une nouvelle playlist et d'écouter de la musique ensemble. Alors aujourd'hui, on va écouter que des morceaux du groupe de rock le plus connu de l'histoire. Enfin, en tout cas, c'est celui qui a vendu le plus de disques. Vous savez très bien de qui je veux parler, de quoi je veux parler. C'est même pas un groupe, je veux dire, c'est une institution. Mais vous n'allez pas entendre la voix de John Lennon, vous n'allez pas non plus entendre celle de Paul McCartney, et vous n'allez pas entendre non plus Ringo Starr, et vous n'allez pas entendre le meilleur, George Harrison. Non, parce qu'on va écouter des reprises, on va écouter que des reprises en fait. Donc j'ai choisi à chaque fois des reprises qui sont très loin des versions originales en termes d'arrangement. De groove, tout ça, donc c'est deux grooves. Ok, c'est la dernière fois que je dis ça, veuillez m'excuser. Bref, donc voilà, ce que je vais faire, c'est que je vais tout de suite commencer, je vais arrêter de parler parce que je crois que tout est dit. Je veux dire, voilà, on va écouter des reprises des Beatles, pourquoi pas? Je ne vais pas vous dire de quelle chanson il s'agit parce que je trouve ça plus rigolo que vous essayiez de le découvrir par vous-même. C'est tellement connu. Voilà, et voilà, à toutes, c'est parti. Here we go, covers of the Beatles.

Blackbird, vous avez reconnu la chanson Blackbird. En même temps, elle le dit plusieurs fois dans le morceau. Voilà, donc c'était, comme disent les Français, Blackbeard. C'est pas vrai. Personne ne dit ça. Hein. Je sais pas pourquoi j'ai dit ça. Personne ne dit Blackbeard. Bref. Donc, c'est Renée Murray. C'est une chanteuse de jazz américaine peu connue et très talentueuse. Moi, je l'aime beaucoup. Elle a commencé une carrière musicale assez tard, je crois autour de 40 ans. C'est en tout cas autour de cet âge-là qu'est sorti son premier disque. Une carrière musicale donc marquée par un engagement politique, une volonté de sortir des codes du jazz traditionnel. Elle a une grande créativité, notamment dans l'écriture, une écriture très riche, très virulente. En fait, elle veut sortir de l'idée que la chanteuse de jazz doit en fait être attendue à chanter des standards de jazz qu'on connaît déjà. Et on l'entend bien dans ce morceau qu'elle revisite complètement. Je veux dire, ça n'a rien à voir avec l'original. Parce que l'original, je ne sais pas si vous voyez, mais c'est quand même...

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Bref, c'était la pire. C'était la pire. La pire manière de chanter Blackbird. Voilà. Ça a été fait aujourd'hui sur Aioli. Voilà. J'assume. J'assume complètement. Je ne vais pas couper ça au montage. Voilà. J'ai décidé d'être entièrement moi-même et de ne pas faire des trucages. C'est comme ça. Donc, cette chanson est issue de son album Vertigo, sorti en 2000. On va écouter une autre chanson. C'est parti.

0: Et c'était encore Blackbaud. Oh là là, je vous ai bien eu. Ah, excellent. J'avais envie de la passer deux fois. Je veux dire, pourquoi pas? Après tout, les versions sont tellement différentes. En vrai, j'ai une obsession hein, pour Blackbird, donc je voulais pas l'annoncer en début d'émission parce que j'avais peur que ça fasse fuir l'auditeur. Mais en fait, on va écouter que Blackbird en boucle. Voilà. Non, je rigole, c'est pas vrai. C'est pas vrai. On va écouter d'autres chansons. C'était The Paragons. À la base, The Paragons, c'est un trio vocal jamaïcain qui a été formé dans les années 60. C'était du ska et du rock steady. Et ce trio était mené par le fameux John Holt, que vous devez connaître. Il est mort en 2014, il n'y a pas très longtemps. C'est le mec qui a écrit The Tide is High. Tide is high, but I'm holding on. I'm gonna be your number one. Bref, c'est une voix qui ressemble un peu à celle de Sam Cooke. John Holt, il a poursuivi une carrière solo dans les années 70. Et c'est à cette époque-là qu'est sorti l'album The Paragons with Rosalind Sweet, donc 1974, et la chanson qu'on vient d'écouter est tirée de cet album. Cette chanteuse-là, Rosalind Sweet, à ma connaissance, elle apparaît que sur cet album avec les Paragons. Je ne sais pas du tout ce qu'elle a fait d'autre. Voilà, j'ai cherché, mais j'ai pas trouvé d'autres trucs. Je vous invite à écouter l'album On the Beach, sur la plage, c'est le premier album des Paragons parce qu'en fait, il y a eu une espèce de renaissance dans les années 80, mais avec des sonorités vraiment différentes et puis d'autres membres. En fait, il n'y avait plus qu'une ou deux personnes qui restaient. Donc, ils ont essayé d'utiliser le nom et de faire des sous avec, en gros, mais ça n'a pas trop marché. Voilà. Donc, premier album, On the Beach, qui est très bien. Et bah, on continue. On continue à écouter des reprises des Beatles. Voilà. C'est parti. On continue. C'est pas parti. C'était déjà parti avant. Voilà. On continue. J'arrête de parler. On continue. Voilà. Je sais pas faire la transition. C'est parti. Non, c'est pas parti. Faut que j'arrête de dire. En fait, faut que j'arrête de dire c'est parti. C'est nul. Voilà. Je vais claquer. Je vais claquer les doigts.
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Vous avez certainement reconnu la voix de Al Green. La chanson, c'est « I Wanna Hold Your Hand ». Ce single, cette reprise, est sortie sous forme de single en 1969, soit 6 ans après la sortie de la chanson originale des Beatles, « I Wanna Hold Your Hand ». On pourrait dire que c'est une version afro avec un chant gospel et une instrumentation qui est très soul avec les cuivres et tout. Ça la rend en fait sensuelle, beaucoup plus sensuelle que l'original. Alors Al Green, je ne sais pas si c'est la peine que je le présente, il est quand même très connu. C'était un pasteur chrétien évangéliste. C'est pour ça qu'il a ce chant de « preacher man ». Et voilà, c'est un pionnier de la musique soul funk afro-américaine des années 70. Sa chanson la plus connue, c'est sûrement « Let's stay together ». Let's stay together. Et il faut savoir qu'au début, il a gagné sa notoriété en grande partie grâce à la sortie de cette reprise en fait. Ensuite, évidemment, il a été très connu pour plein d'autres choses, mais à la base, c'est vraiment cette sortie-là qui a fait décoller sa carrière. Voilà, let's move on to the next song, please. Next song. Thank you.

Vraiment, c'est trop joli. Moi, j'adore cette reprise. Vraiment, je trouve ça magnifique. Donc, la chanson, c'est For No One. Elle a été écrite par Paul McCartney et elle est sur l'album Revolver, qui est, je trouve, un des meilleurs albums des Beatles. Donc, c'était Caetano Veloso, que vous connaissez, chanteur brésilien. L'album, c'est Qualquer Coisa. Il est sorti en 1975. Et cet album, c'est un petit peu comme une sorte d'hommage aux Beatles finalement, parce que la couverture, en fait, c'est pareil que la couverture de Let It Be. C'est, y a quatre photos en fait de Caetano Veloso qui sont positionnées comme sur les tableaux de Andy Warhol avec plusieurs couleurs. Et sinon, moi j'aime beaucoup l'album de 1971 qui porte le même nom que l'artiste Caetano Veloso, où il y a une chanson qu'il a écrite pour sa sœur, qui s'appelle Maria Bethânia, et qui est aussi une chanteuse brésilienne, qui a une très belle voix, grave. Voilà, donc je vous invite à écouter cet album. Maintenant, on va écouter une chanson a cappella.

C'était Bobby McFerrin qui est connu pour ses techniques vocales exceptionnelles et sa bonhomie naturelle, n'est-ce pas? Il a beaucoup travaillé pour atteindre cette technicité et cette originalité dans son style. En fait, il est très très fort pour improviser et pour utiliser sa voix vraiment comme un véritable instrument de musique. Sinon, petite anecdote rigolote sur Bobby McFerrin, sa chanson la plus connue, c'est Don't Worry Be Happy. Elle a été utilisée pour la campagne présidentielle de Bush en 88. Sans son consentement, en fait, sans le consentement de Bobby McFerrin. Et quand il s'en est rendu compte de ça, il a protesté et il a affirmé que la chanson, elle devait être perçue comme une invitation à voter contre Bush. Donc en fait, c'est devenu un petit peu une hymne contre Bush, alors même que Bush avait voulu l'utiliser pour faire sa pub. Voilà, alors l'album dont est tirée la reprise qu'on vient d'écouter, c'est Spontaneous Inventions, Invention spontanée, sorti en 1986. Et voilà, c'est un album live. Et la chanson qu'on vient d'écouter, c'est From Me to You. Et sinon, je vous invite à écouter un album qui est sorti quelques années plus tard, dans lequel Bobby McFerrin collabore avec le violoniste Yo-Yo Ma. L'album, il s'appelle Hush et il est trop, trop bien. Voilà! Alors, ensuite, ce qui va suivre, c'est. Voilà, c'est un délire. C'est un vrai délire. J'espère que ça va vous plaire. Allez, on enchaîne.

On vient d'écouter Ludwig von 88. C'est un groupe de punk rock français qui faisait des concerts et qui sortait des albums dans les années fin 80 et 90. Et ce morceau, Come Together, il est issu d'un album spécial en fait parce qu'ils l'ont sorti en 2019. Et ça, c'était 17 ans après qu'ils aient été vus pour la dernière fois sur scène. Donc ils ont fait une espèce de pause qui a duré presque 20 ans. Et puis ils ont sorti cet album qui s'appelle 20 chansons optimistes pour en finir avec le futur. Alors c'est ce que je vous avais dit, c'est un délire. Hein. Enfin, le chanteur, il prend un accent presque russe ou on ne sait pas trop d'où ça vient cet accent. Puis il s'amuse vraiment clairement avec la mélodie, avec l'ambiance un peu sitar. Voilà, moi quand j'étais enfant, enfin pré-ado, j'écoutais l'album Oulala. Et un autre album qui s'appelle « La Révolution n'est pas un dîner de gala ». Donc si vous ne connaissez pas Ludwig von 88, je vous conseille d'écouter ces deux albums, parce que c'est vraiment drôle. Et il y a des mélodies qui sont vraiment bien, et des paroles aussi qui sont super. Voilà, allez, on écoute la prochaine chanson.

Sarah Vaughan qui chante Eleanor Rigby. Alors cette chanteuse, elle est extrêmement douée, c'est une chanteuse de jazz très connue aux États-Unis. Une grande chanteuse de jazz qui est décédée, malheureusement. Mais bon, il faut mourir un jour, hein. On n'est pas éternel. Alors en 1981, elle a fait cet album, ce délire, ça s'appelle Songs of the Beatles. Et donc c'est un album dans lequel elle chante une série de chansons des Beatles. Voilà, logique, vu le titre de l'album. C'est assez chouette parce que les arrangements, ils sont jazz et pop. Et moi, je trouve qu'il y a un côté un peu sec dans le son de la musique. Enfin, c'est très groove des années 80. Et en même temps, elle a une certaine nonchalance dans le chant. Du coup, ça contraste, j'aime bien. Sinon, je vous invite à regarder un live de Sarah Vaughan en Suède, à Stockholm, qui date de 1964. Vous pouvez le trouver sur YouTube, vous tapez Sarah Vaughan, Stockholm, voilà. C'est un live qui est grandiose. Voilà, c'était Sarah Vaughan. On écoute la prochaine chanson.

C'était Mary McKelson, chanteuse de folk américaine. Cette chanson, elle s'appelle Things We Said Today et elle l'a repris dans son album Old Friends qui est sorti en 1977. C'est une chanteuse qui a inspiré beaucoup de musiciens dans le genre folk. En fait, elle représente le lien entre le vieil ouest américain, les ballades anciennes, traditionnelles, folk et la musique plus moderne. On va écouter maintenant une chanteuse que j'aime beaucoup qui s'appelle Madison Cunningham. C'est parti.

In My Life, chanson de John Lennon. C'est Madison Cunningham, donc c'est une jeune chanteuse américaine qui a sorti un album en 2019. Ça s'appelle Who Are You Now? Et franchement, c'est magnifique. Je vous le conseille. Et là, elle vient juste de sortir un autre album qui s'appelle Revealer, qui est tout aussi génial. Voilà, c'est une musique qui oscille entre folk, jazz, pop, avec des touches de rock. C'est vraiment très bien. Et maintenant, on va écouter un autre jeune artiste que j'aime énormément, qui s'appelle Jacob Collier.

C'était Here Comes the Sun, donc Jacob Collier en duo avec la talentueuse Dodie. Tous les deux sont des artistes britanniques. Jacob Collier, c'est vraiment quelqu'un de très doué. Il a écrit un premier album en 2016 qui s'appelle In My Room et qui a été, comme son nom l'indique, enregistré, mixé, masterisé entièrement dans sa chambre. Il a reçu pas mal de prix, genre Grammy Awards, et il a collaboré avec de nombreux musiciens très connus, comme par exemple Herbie Hancock. Ensuite, il a écrit 4 albums, comme ça, juste pour le plaisir, en 1 ou 2 ans. Et tous ses albums s'appellent Jesse. Pour l'instant, il a sorti Jesse volume 1 et Jesse volume 2. Et les écouter, ces albums, c'est comme de découvrir un trésor, de l'ouvrir et de trouver des merveilles dans ce trésor. Voilà. Cette chanson, elle est en duo avec Dodie, donc c'est aussi une artiste très chouette britannique qui écrit beaucoup de chansons qu'elle chante d'une façon très douce, presque, c'est presque chuchoté. Et je vous invite à écouter un album de 2019 de Dodie qui s'appelle Human. Allez, je mets la prochaine chanson.

C'était I Call Your Name, chanson peu connue des Beatles, interprétée ici par The Mamas and the Papas, un groupe de rock américain qui était très connu à la fin des années 60. Cette chanson, elle est tirée de l'album If You Can Believe Your Eyes and Ears. Voilà, maintenant on va écouter Pamplemousse.

Pamplemousse, pamplemousse, pamplemousse. C'était Come Together, je sais, on l'a déjà écouté. Et d'ailleurs, cette deuxième occurrence de répétition dans la playlist, ça me permet de vous raconter une petite anecdote au passage. En fait, à la base, je voulais appeler la playlist The Holy Trinities of the Beatles parce que j'avais sélectionné plusieurs versions de même morceau. Et en fait, j'ai changé d'avis parce que ça devenait quand même un peu redondant. Après, j'ai pensé faire une playlist Beatles afro-américain parce qu'il se trouve que beaucoup de mes reprises préférées des Beatles s'avèrent être l'œuvre de musiciens afro-américains. Et puis finalement, ça n'a pas tenu non plus parce que je voulais pas que la playlist se limite à ça. Bref, on vient d'écouter le groupe Pamplemousse, qui est à la base un couple très charmant composé de Jack Kant et Natalie Dawn. En fait, je pense que ça se prononce Jack Canty en anglais. Ça s'écrit comme un conte en français. Je vous invite à taper simplement leur nom dans YouTube pour découvrir un univers presque infini. C'est assez hallucinant, en fait, le nombre de choses qui sortent et qui restent très qualitatives et très sincères. Cette chanson, elle est tirée de l'album Besides, sorti en 2015. Et Natalie Dawn fait par ailleurs une carrière solo. Et elle chante très bien en français, bien qu'elle n'ait pas, elle n'a pas d'origine française, mais elle a fait ce qu'ils appellent les immersion schools. Elle a étudié en français quand elle était petite. Et comme elle a une très très bonne oreille, elle chante des chansons de Brassens, de Barbara, de Virginie. Comment elle s'appelle? Sanson. Virginie. Merde, Véronique. Louis. C'est quoi le prénom de la chanteuse Sanson? Véronique. Véronique Sanson, bref. Et Jack Canty, donc, c'est un des membres les plus importants du groupe Scary Pockets, qui fait des reprises, toujours avec des arrangements funk, et toujours en invitant des musiciens, y compris des chanteurs et chanteuses talentueux. En parlant de ça, en parlant de chanteurs talentueux, on va écouter Emily King. Let's do this!

C'était Help, chanté par Emily King, une artiste que j'aime beaucoup. Elle est considérée comme faisant partie de la mouvance R&B, mais je pense que c'est beaucoup plus que ça. Elle a quelque chose de très doux dans sa voix. En même temps, elle a un côté un peu Michael Jackson. Et je vous invite à écouter son album The Switch, qui est sorti en 2015. Bon, on arrive à la fin de cette playlist. Voilà, j'espère que ça vous a plu. Et je vais maintenant passer ma reprise préférée de toutes les reprises des Beatles. C'est Joe Cocker. Et puis peut-être qu'à la fin de la playlist, je passerai quand même au moins un morceau original des Beatles, comme une sorte de remerciement ou quelque part comme une récompense pour toutes les personnes qui ont écouté cette playlist en entier. Je vous dis à la prochaine. Merci d'écouter Ayoli. Prenez soin de vous. Si

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4: Bonjour tout le monde, c'est l'heure de la playlist de Lizoun. Et aujourd'hui, j'ai une surprise pour vous. C'est une émission spéciale parce que j'ai invité ma meilleure amie. Elle est là avec moi. C'est une femme. Elle est divine. Elle a une voix divine. C'est Leïla. Salut Leïla.
5: Salut Lizoun. Bonsoir à tous. Merci beaucoup pour cette invitation. Je suis vraiment très heureuse d'être ici avec vous ce soir et d'avoir concocté tout spécialement pour vous une playlist, n'est-ce pas Lizoun ? Une playlist pleine de trésors, de chansons qui nous ont inspirés. Une playlist qui célèbre la femme.

Ce morceau est sorti en 2006. Il a été chanté par Estrella Morente pour le film de Pedro Almodovar, qui porte d'ailleurs le même nom que cette chanson, Volver. C'est à l'origine un tango argentin de Carlos Gardel, qui avait aussi été popularisé par un film en 1935. Bon, on commence fort, puisque le flamenco, c'est le feu. Le duende, c'est à la fois la fragilité et la force dans la voix. On continue alors tout de suite avec une chanson qui est également brûlante. C'est Chaka Khan.

0: Donc ce morceau est issu de l'album Chaka, sorti en 1978. C'est un de mes morceaux préférés. Franchement, quand je l'écoute, je pense à toutes les femmes de ma vie. J'ai l'impression que je rentre dans une espèce de résonance cosmique avec la féminité. Et faut savoir que cette chanson, c'est aussi une hymne pour la communauté LGBT, notamment dans la culture drag queen, n'est-ce pas, Leïla?
1: Absolument.
0: C'est une chanson qui revient souvent chez les drag queens et qui raconte un peu comme ça le don, le caractère un peu polymorphe en fait des femmes.
1: Oui, c'est ça. On s'éloigne totalement des concepts de la Madone et de la Catin, par exemple. Et moi, d'ailleurs, quand j'écoute ce morceau, j'ai l'impression que toutes les ressources sont en moi. Il y a une espèce de puissance dans sa voix et on dirait qu'on peut enfoncer des portes à grands coups de pied. C'est vraiment, elle nous porte avec sa puissance.
0: Tu te sens super forte. Mais ce qui est marrant, c'est qu'en fait, on a quand même... Parce que du coup, on fait des recherches. Hein, c'est le principe de l'émission. On fait des recherches pour un petit peu donner des petits détails sur les musiques qu'on écoute. Et en fait, ce morceau, à la base, il a été écrit par un couple. Et en fait, c'est une meuf qui dit à son mec, moi, je suis toutes les femmes, mais sous-entendu... Je suis tout pour toi en fait. Je peux faire pour toi quoi. Genre, je peux être et séduisante et maternelle et forte pour te soutenir et faire la cuisine et tout. Enfin, c'est pas vraiment ça, mais c'est un peu ça le délire. Du coup, un peu la déception quand même, hein.
1: Oui, c'est pas tout à fait ce qu'on imaginait, mais bon, c'est en ça que c'est intéressant de faire des recherches, hein, sur les morceaux, voilà, pour en apprendre plus. Mais malgré ça, je trouve, moi, avant de traduire les paroles et vraiment de comprendre ce qu'elle disait, ce que je retenais de cette chanson, c'est I'm every woman. Je suis pas une seule version de moi, j'ai de multiples facettes. Voilà, c'est vrai qu'on est tous des personnages complexes, hommes ou femmes, mais avec elle, on sent vraiment qu'il y a une espèce de puissance qui nous connecte toutes et qu'on peut être multiples. Et aussi, c'est une hymne à l'amour, hein. Il n'y a pas de mal à ça.
0: Trop bien, c'est parfait que tu dises ça parce que je pense que le prochain morceau qu'on va mettre, du coup, c'est un morceau de Kay Tempest et je pense qu'on peut aussi dire que c'est une hymne à l'amour. C'est Hold Your Own, c'est parti.
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0: C'était Kay Tempest. Cette chanson, elle s'appelle Hold Your Own. Il y a une traduction française qui est Étreins-toi. Mais si on y réfléchit deux secondes, c'est pas tout à fait. Ça veut pas dire que ça, quoi.
1: Ça veut pas dire que ça, voilà, c'est ça. Dans Hold Your Own, enfin, mais c'est intéressant, c'est là-dessus qu'elle joue justement, dans les, plus on avance dans le poème, parce que c'est vraiment de la poésie, là, c'est un slam. On a cette notion de étreins-toi, vraiment littéralement, prends-toi toi-même. Dans tes bras et soutiens-toi toi-même, mais to hold one's own en anglais, ça peut aussi vouloir dire se défendre dans un contexte. Par exemple, quand on échange des arguments avec quelqu'un, quand on est en train de débattre, she hold her own, ça veut dire...
0: Elle a défendu son point de vue, quoi.
1: Ouais, voilà, elle a du répondant, elle sait se tenir debout, quoi. Et c'est vrai qu'on a un petit peu cette idée avec la chanson de Kate Tempest. C'est vraiment une quête de soi, en fait. On sent qu'elle donne des conseils à un public qui peut-être lui ressemble ou pas, mais ces mots résonnent parce qu'on a tous été à un moment dans notre vie peu sûr de qui on était, peu sûr d'avoir fait les bons choix, incertain de savoir si on pouvait vraiment avancer, vraiment tenir debout, vraiment...
0: Et qu'est-ce que je voulais dire, l'album dont est tiré ce morceau s'appelle... The Book of Traps and Lessons, donc le livre des pièges et des leçons, il est sorti en 2019. Et Hold Your Own, c'est le dernier morceau qui apparaît sur l'album. Et en fait, là, on a un recueil du coup de poésie avec nous. Leïla, elle a une nièce qui s'appelle Anissa, et moi, j'ai une nièce qui s'appelle Attika. Et c'est un peu le hasard de la vie qui fait que bah, toutes les deux, on a récemment, quand même moi plus récemment, parce que toi, Anissa, elle est plus âgée.
1: C'est ça.
0: Mais bref, comme on fait une playlist pour les femmes, je me dis que ça pourrait être cool qu'on lise...
1: Oui, un petit morceau pour nos nièces.
0: Ouais, et en fait, il y a un poème qui s'appelle « Pour ma nièce
1: bah, »,
0: qu'elle a fait. Donc,
1: ça tombe à pic.
0: Voilà.
1: Allez, on fait
0: toi,
1: comme ça.
0: Toi, tu fais l'anglais, vu que t'as un meilleur accent que moi. Vas-y.
1: For my niece, c'est le titre de ce poème.
0: Pour ma nièce.
1: I hold you in my arms. Your age is told in months.
0: Je te tiens dans mes bras. Ton âge se compte en mois.
1: There's things I hope you'll learn. Things I'm sure that I learned once.
0: Il y a des choses que tu apprendras, j'espère. Des choses que j'ai certainement apprises autrefois.
1: But there's nothing I can teach you. You'll find all that you need.
0: Mais il n'y a rien que je puisse t'enseigner. Tu trouveras tout ce dont tu as besoin.
1: No flower bends its head to offer teaching to a seed.
0: Aucune fleur n'incline la tête pour souffler des leçons à une graine.
1: The seed will grow and blossom once the flower's ground to dust.
0: La graine grandira et s'épanouira une fois que la fleur sera réduite en poussière.
1: But even so, if nothing else, one thing I'll entrust.
0: Mais je te confierai tout de même une chose, ne serait-ce que ça.
1: Doing what you please is not the same as doing what you must.
0: N'en faire qu'à ta tête n'a rien à voir avec faire ton devoir.

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0: Oh, y est pas. Alors c'était la Jazzy Cavien, c'est un album du Tous Azimuts Combo. La chanteuse s'appelle Isabelle Kurbetz et c'est évidemment un texte de Boris Vian. Leïla, est-ce qu'on reparle rapidement parce que tout à l'heure du coup on a lu pour nos nièces ce poème de Kate Tempest. Et d'ailleurs cette chanson c'est un petit peu la continuité, c'est parfait pour Anissa et Attika. Voilà, bon en vrai elles feront ce qu'elles veulent, hein. Si elles veulent
1: Bien
0: se
1: sûr.
0: marier, elles se marient.
1: Mariez-vous.
0: Mais juste, c'était juste pour vous dire un petit mot sur la chanteuse qu'on a écoutée tout à l'heure, qui donc en fait s'appelait Kate et qui a changé son nom en Kay. Et Leïla, est-ce que tu peux expliquer rapidement de quoi ça s'agit?
1: De quoi ça s'agit? Mais avec plaisir. Donc cet artiste Kay Tempest, anciennement connu sous le nom de Kate. Donc pourquoi ce changement de nom? Parce que donc elle a fait savoir publiquement qu'elle avait, après une longue réflexion sur elle-même, elle s'était rendue compte qu'en fait, elle ne correspondait pas au genre qui lui avait été attribué à la naissance. Donc elle ne se sentait pas femme. Donc nous, c'est justement une playlist qui célèbre la femme. Donc c'est intéressant d'évoquer cela, d'une part pour respecter cet artiste. Et donc on devrait y faire référence en utilisant le pronom iel, parce que maintenant on est arrivé un petit peu à cette réflexion-là sur la langue française, héritée du they-them, en fait, anglais, qui, je pense, est utilisé beaucoup plus facilement dans les pays anglophones. En France, on a encore un petit peu de mal avec cette question sur les pronoms et donc sur l'identité non-binaire, hein, parce que c'est ça, Kate Tempest, elle se sent donc non-binaire.
0: Et en fait, Kate Tempest, elle nous rappelle que pour être une femme, on n'est pas obligé, en fait, d'avoir des attributs dits féminins, de s'exprimer d'une manière dite féminine. Donc voilà, c'était juste pour vous faire un petit point sur ça et vous expliquer. Qu'est-ce qu'on met ensuite? On n'a pas décidé là, hein.
1: Qu'est-ce que l'on va mettre?
0: Il faut qu'on choisisse. Si on mettait du punk,
1: Excellent.
0: on va mettre du punk.
1: Ouais.
0: On va mettre The Slits.
1: Ah!

0: Ce morceau s'appelle Ping Pong Affair, c'est un morceau des Slits, groupe donc punk exclusivement féminin formé à Londres à la fin des années 70. Ce morceau, il est tiré de l'album qu'elles ont sorti en 1979. Et la pochette de cet album, l'album s'appelle Cut. La pochette avait fait fureur parce qu'elles sont toutes les trois seins nus sur la couverture. Et couverte de boue également, voilà. Écoutez, sans transition, voilà, on va pas trop parler, on va mettre Madonna.
1: Papa, don't preach.
0: Oh yeah.

0: en fait, ce que je voulais dire, c'est... attends, je cherche mes mots. Ouais, non, parce que du coup, c'était plutôt... Non, je pense pas, en fait, mais par rapport à ta question, ce qui me vient là tout de suite comme ça, c'est...
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0: Le genre est une construction sociale, un processus relationnel, un rapport de pouvoir, mais surtout un grand champ d'ambivalence. Parfois, on ne sait pas comment en parler, de peur de dire n'importe quoi. Souvent, on dit n'importe quoi en voulant absolument en parler. On ne nous apprend pas à l'observer, ni à le regarder évoluer. Il s'agirait pourtant peut-être d'en cultiver une parcelle à soi, et de partager ses récoltes intimes. Peut-être enfin sortir des visions normées, sortir de ce fameux duo homme-femme. J'ai donc moissonné des témoignages, des anecdotes autour de moi, histoire de cultiver à ma manière les questions qui peuplent mon entourage. Les frictions, les certitudes, les impasses, les doutes et les espoirs.
1: Un champ d'ambivalence, épisode 3.
2: Je l'ai remarqué sur le comportement même des gens de mon âge et même des copains. Ça a vraiment évolué. Il y a beaucoup moins de blagues à la con qu'il y a 3-4 ans.
1: Voilà. Didier, 62 ans.
2: D'un fait de société. Des gens qui réalisent aussi qu'il y en a marre de blaguer sur l'aspect des gonzesses, sur plein de choses comme ça. Et c'est pas mal. Et puis ça s'est calmé, je dirais. Ces réflexions se sont calmées. Alors, il y en a encore, hein. Mais elles sont pas, ça rebondit pas, on va dire, quand il y en a un qui déconne. Voilà. La semaine dernière, on se baladait dans les écrins. À un moment, on croise une famille. Et dans cette famille, il y avait deux enfants d'une douzaine d'années. Et puis on discutait avec les parents. Et c'était des jumeaux. Et donc, il y avait une petite fille avec une queue de cheval. Et un autre enfant avec une queue de cheval. Pardon. Pareil. Et Catherine, une copine, dit « Oh, les filles, ça va ?» Elles boostent bien, les filles, elles marchent bien. Et donc la maman dit c'est un garçon, hein, tu vois. C'est une fille et un garçon. Et donc le garçon qui avait une queue de cheval, qui était vraiment... Il voulait s'identifier, c'était flagrant à sa sœur, à son père qui avait une queue de cheval aussi, à tout ça. Et donc il est parti un petit peu en retrait, mais tu sentais qu'il en avait marre, que tout le monde le prenne pour une fille. Mais à la fois, est-ce que c'est lui qui avait choisi ou son père qui avait... Je sais pas, mais on sentait qu'on avait fait une gaffe. Enfin, Catherine avait fait un peu une gaffe parce que c'est jamais agréable. Un garçon aussi, te dire, oh, tiens, à son âge, elle est mignonne, la petite fille, ou un truc comme ça. Donc des fois, ça peut faire une gaffe. Voilà, mon fils.

0: Mais qu'est-ce qui construit notre perception du genre de cette façon ? Peut-être pensons-nous savoir quelle est l'anatomie de la personne en fonction des vêtements portés, ou bien de la manière qu'elle a de les porter. Au moment où nos perceptions culturelles ancrées au quotidien échouent, lorsqu'on n'arrive pas à lire avec certitude le corps que l'on voit, c'est précisément le moment où l'on n'est plus sûr de savoir si le corps perçu est celui d'un homme ou d'une femme. L'expérience que nous faisons de ce corps consiste précisément à hésiter entre ces catégories. Lorsque de telles catégories sont mises en question, la réalité du genre entre en crise. On ne sait plus comment distinguer le réel de l'irréel. Et c'est à cette occasion que l'on comprend que ce que nous tenons pour réel, ce que nous invoquons comme du savoir naturalisé sur le genre, est en fait une réalité qui peut être changée et transformée. Même si la morphologie et la constitution des corps paraissent confirmer l'existence de deux et seulement deux sexes, rien ne nous autorise à penser que les genres devraient aussi s'en tenir au nombre de deux.
1: Judith Butler, Trouble dans le genre.